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1: Bonjour Chris, bonjour à tous. Plus de peur que de mal pendant une course cycliste à Saumur hier pendant la cinquième manche du trophée Madio. Un jeune coureur a percuté un véhicule à contresens sur un giratoire normalement fermé. Transporté à l'hôpital, le jeune cycliste est conscient, va bien, mais présente des douleurs à la hanche. Eux allaient trop vite sur la même route. Les gendarmes ont relevé deux grands excès de vitesse ce week-end sur la D25 à Pommerieux. L'un roulait à 145 km/h, l'autre à 133 pour une limite à 80. Ils se sont vus leur permis retiré et leur véhicule placé en fourrière. Ils risquent jusqu'à 3 mois d'emprisonnement, 3 750 € d'amende et la suspension, voire l'annulation de leur permis. À Soulères-et-Bourg, les habitants vont devoir revenir aux urnes. Le tribunal administratif de Nantes a tranché. La requête déposée par la liste non élue est valide. En cause, un problème sur l'émargement sur le bureau de vote numéro 1 où 413 bulletins ont été déposés, mais seulement 412 émargements ont été constatés. Un manque qui pose problème alors que la maire Séverine Menet été élu par une voix d'écart. Un appel est encore possible. Direction le Gers, maintenant où ils étaient plus de 6000 hier pour participer à la marche blanche en mémoire de Liana, la jeune adolescente retrouvée morte jeudi, alors que le mis en cause était visé par plusieurs plaintes et signalements pour viol sur mineurs sans jamais avoir été entendu par les enquêteurs. Un dysfonctionnement auquel le ministre de la Justice, Gérald Darmanin, réagit en annonçant que les procureurs ont jusqu'au 14 juillet pour passer au peigne fin toutes les plaintes impliquant des enfants. Retour en Maine-et-Loire, où 38 logements en plein cœur de centre-ville vont voir le jour à Segré. C'est le projet porté par Viadoma. D'ici 2029, le promoteur immobilier va faire construire 3 bâtiments sur la friche industrielle de l'ex-site Spire, rue du docteur Paul Chevalier. Des logements sur mesure, mais avec des prix élevés. Thomas Poinceau est associé fondateur de la société Viadoma.
2: Quand on regarde autour de nous, ce sont que des belles bâtisses. Il n'y a pas d'espace disponible. On est aussi en secteur architecte des bâtiments de France, c'est-à-dire qu'on ne peut pas venir démolir comme on veut certains bâtis. Aujourd'hui, c'est le dernier espace libre pour construire en plein cœur de Segré. Aujourd'hui, ce sont des projets qu'on souhaite commercialiser entre 3000 et 3200 euros du mètre carré. On a bien conscience que c'est plus élevé que le marché, sauf qu'aujourd'hui, on vient proposer aussi des logements qui sont aux dernières normes et en termes de consommation énergétique, en termes de coûts d'entretien, vous êtes bien plus faible par rapport à l'ancien.
1: Début des travaux prévus au printemps 2027. Ensuite, la municipalité prévoit de renaturer l'espace en bord de la Verzée avec la création d'une passerelle pour rallier la voie verte. Alexandre Dujeu ira-t-il chez nos voisins bretons? En tout cas, selon nos confrères de RMC Sport, l'ancien entraîneur d'Angesco serait en discussion avec le FC Lorient, 10e du dernier exercice de Ligue 1. De son côté, Angers pourrait trouver son successeur. Dès cette semaine, le propriétaire Saïd Chaban a annoncé chez nos confrères qu'il rencontrait 3 candidats cette semaine, dont Stéphane Gilly. Le sudiste est sans club depuis son licenciement du Paris FC à l'hiver dernier. Puis il aura attendu sa 4e finale pour enfin remporter son premier grand chelem. L'allemand Alexander Zverev a remporté Roland-Garros hier. Le numéro 3 mondial s'est imposé en 5-7 face à l'italien Coboli. Chez les femmes, c'est la russe Andreeva qui est sortie vainqueur face à la polonaise Zwalinska.

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0: début de semaine avec Oxygène, la plus angine des radios, pour démarrer le Big Morning. Amir dans un instant, Gala ou encore David Guetta et Gilo. Il est 6h, welcome. 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Aux infos aujourd'hui, Alexis Velayudum, bonjour.
1: Bonjour Chris, bonjour à tous. Plus de peur que de mal pendant une course cycliste à Saumur hier pendant la cinquième manche du trophée Madio. Un jeune coureur a percuté un véhicule à contresens sur un giratoire normalement fermé. Transporté à l'hôpital, le jeune cycliste est conscient, va bien, mais présente des douleurs à la hanche. Eux allaient trop vite sur la même route. Les gendarmes ont relevé deux grands excès de vitesse ce week-end sur la D25 à Pommerieux. L'un roulait à 145 km/h, l'autre à 133 pour une limite à 80. Ils se sont vus leur permis retiré, leur véhicule placé en fourrière. Ils risquent jusqu'à 3 mois d'emprisonnement, 3 750 € d'amende et la suspension voire l'annulation de leur permis. À Soulères-et-Bourg, les habitants vont devoir revenir aux urnes. Le tribunal administratif de Nantes a tranché. La requête déposée par la liste non élue est valide. En cause, un problème sur l'émargement sur le bureau de vote numéro 1 où 413 bulletins ont été déposés, mais seulement 412 émargements ont été constatés. Un manque qui pose problème alors que la maire Séverine Menet est élu par une voix d'écart. Un appel est encore possible. Direction le Gers, maintenant où ils étaient plus de 6000 hier pour participer à la marche blanche en mémoire de Liana, la jeune adolescente retrouvée morte jeudi, alors que le mis en cause était visé par plusieurs plaintes et signalements pour viol sur mineur sans jamais avoir été entendu par les enquêteurs. Un dysfonctionnement auquel le ministre de la Justice, Gérald Darmanin, réagit en annonçant que les procureurs ont jusqu'au 14 juillet pour passer au peigne fin toutes les plaintes impliquant des enfants. Retour en Maine-et-Loire, où 38 logements en plein cœur de centre-ville vont voir le jour à Segré. C'est le projet porté par Viadoma. D'ici 2029, le promoteur immobilier va faire construire 3 bâtiments sur la friche industrielle de l'ex-site Spi, rue du docteur Paul Chevalier. Des logements sur mesure, mais avec des prix élevés. Thomas Poinceau est associé fondateur de la société Viadoma.
2: Quand on regarde autour de nous, ce sont que des belles bâtisses. Il n'y a pas d'espace disponible. On est aussi en secteur architecte des bâtiments de France, c'est-à-dire qu'on ne peut pas venir démolir comme on veut certains bâtis. Aujourd'hui, c'est le dernier espace libre pour construire en plein cœur de Segré. Aujourd'hui, ce sont des projets qu'on souhaite commercialiser entre 3000 et 3200 euros du mètre carré. On a bien conscience que c'est plus élevé que le marché, sauf qu'aujourd'hui, on vient proposer aussi des logements qui sont aux dernières normes et en termes de consommation énergétique, en termes de coût d'entretien, vous êtes bien plus faible par rapport à l'ancien.
1: Début des travaux prévus au printemps 2027. Ensuite, la municipalité prévoit de renaturer l'espace en bord de la Verzée avec la création d'une passerelle pour rallier la voie verte. Alexandre Dujeu ira-t-il chez nos voisins bretons? En tout cas, selon nos confrères de RMC Sport, l'ancien entraîneur d'Angesco serait en discussion avec le FC Lorient, 10e du dernier exercice de Ligue 1. De son côté, Angers pourrait trouver son successeur. Dès cette semaine, le propriétaire Saïd Chaban a annoncé chez nos confrères qu'il rencontrait 3 candidats cette semaine, dont Stéphane Gilly. Le sudiste est sans club depuis son licenciement du Paris FC à l'hiver dernier. Puis il aura attendu sa 4e finale pour enfin remporter son premier grand chelem. L'allemand Alexander Zverev a remporté Roland Garros hier. Le numéro 3 mondial s'est imposé en 5-7 face à l'italien Coboli. Chez les femmes, c'est la russe Andreeva qui est sortie vainqueur face à la polonaise Zwalinska. La météo avec Chris.
0: Oui Alexis, avec un temps globalement nuageux aujourd'hui, nous annonce Météo France, quelques petites éclaircies par-ci par-là, normalement pas d'averses mais surtout donc beaucoup de nuages. Les températures 13 à 14 degrés ce matin, il fera au mieux 20 degrés cet après-midi.
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0: Gala sur Oxygène Radio, Free from Desire. Il est 6h15.
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0: Avec une semaine en deux temps, d'abord pas mal de nuages, surtout aujourd'hui, nuages, quelques petites éclaircies, mais globalement c'est nuageux, température 13 à 14 degrés ce matin et 20 degrés cet après-midi. Ensuite, un ciel toujours assez nuageux demain, mercredi, quelques petites averses, et quand je vous disais que c'est en deux temps, c'est qu'à partir de jeudi, le soleil va réussir à s'imposer. Le week-end prochain s'annonce délicieux, bien ensoleillé et bien chaud. On aura l'occasion d'en reparler. Dans un instant, Bad Bunny, Miley Cyrus, la minute typique et puis la tribu Oxygène avec Jérém. A tout de suite.
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1: Des courses dans la fédération Anjou-Maine Centre-Ouest dès demain sur l'hippodrome de Cholet. Début d'opération à 11h, on y court tout trop. Et puis évidemment aussi des courses aujourd'hui dans la fédération. On y court notamment le tiercé Quartet Quintet Plus, direction Angers pour le handicap d'Angers-Loire Métropole. Une course plate sur 2300 mètres, départ à 18h30. Et voici les concurrents retenus par Septime, notre sélectionneur sur Oxygène. Ils sont pour la plupart de Senone d'ailleurs. Notamment pour la tête de la sélection, le numéro 6, tout d'abord Tark Secret, entraîné par Alain Couetil. L'As Love is Gold est entraîné aussi à Senone par Pierre Ménard. On a placé ensuite le 9, King Trezy, le 11, Marina Leda, le 15, Ramsey, le 4, Seona, entraîné aussi à Senone par François Bonfort, le 2, Zulu Warrior, et enfin le 8, Mister Winner. En chiffres, la sélection du jour pour le tiercé Quartet Quintet Plus d'Angers, 6, As, 9, 11, 15, 4, 2 et 8.
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0: 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Dans un instant, bon entendeur et Dalida avec Mourir sur scène. Il y a Toposcope qui arrive, ou encore le Max Sport. Il est 6h30.
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4: On va prendre la direction d'Aqualoire et parler notamment des inscriptions écoles de natation, entre autres avec Coralie Lefebvre qui est avec nous. Bonjour Coralie.
5: Bonjour Jérémy.
4: On rappelle où est-ce que vous êtes situé exactement?
5: On est à la Pommeraye.
4: Oui.
5: Donc, rue de Chanoine-Brillet, juste en face de l'école, du lycée Saint-Joseph.
4: Et donc, en ce début du mois de juin, hein, vous avez ouvert donc les inscriptions pour les deux écoles de natation.
5: Exactement, donc les enfants à partir de 4 ans et donc les adultes, on a plusieurs niveaux.
4: D'accord, comment ça se passe concrètement? C'est quoi? Il y a des créneaux d'abord de test?
5: Exactement, donc avant les inscriptions, il faut faire un test. C'est les mercredis à 18h ou le samedi à 10h15. Et donc, c'est sur inscription.
4: D'accord. Alors, c'est cette tribu des nageurs, c'est, je crois, c'est à partir de 4 ans?
5: Oui, c'est ça, pour les enfants.
4: Ouais, idéalement, c'est quoi l'âge pour un enfant pour débuter la natation?
5: Du coup, ça va être à partir de 4 ans qu'on conseille.
4: Ouais.
5: Pour nous, c'est l'idéal de commencer dès le plus jeune âge, en fait, pour découvrir l'eau en confiance et de manière ludique.
4: Et en gros, comment ça se déroule un cours de natation à Aqualoire?
5: Alors, donc, les cours, ils se déroulent en petits groupes avec un encadrement adapté à chaque niveau.
4: D'accord.
5: Les séances, elles durent pour les plus petits 30 minutes, 45 minutes pour les plus grands. Et pour les ados, 1 heure. Et pareil pour les adultes, on est à 45 minutes. Et le cours le plus intensif, ça durera 1 heure pour les groupes entraînement.
4: Alors tout ça, ça a une tarification. On démarre à combien environ?
5: Donc, pour les enfants, on est à 266,90 € plus un bonnet à 5 € qui correspond à leur couleur.
4: D'accord.
5: Et pour les adultes, on est à 289,10 €, en sachant que donc, c'est de septembre à juin, pardon.
4: Ouais.
5: Et il y a l'accès à la piscine toute l'année.
4: Et oui, voilà. Donc, et puis, c'est tout à fait possible. Vous pouvez vous renseigner directement, mais on vous invite grandement à aller faire ça. Parce qu'en plus, c'est des places, c'est limité les places, hein, vous l'avez dit. Hein.
5: Oui, exactement. C'est par petits groupes pour qu'ils évoluent dans le meilleur des cas.
4: Donc, pensez à aller récupérer, à réserver tout cela. Et je peux vous dire que vous viendrez des futurs, peut-être les enfants Léon Marchand, hein, entre autres.
5: Avec, on espère, hein, c'est le but.
4: les différents groupes qui seront proposés, des rois du crawl. Voilà, non, mais c'est l'occasion ou jamais de vous y rendre. On fait comment si on a envie de réserver? On vous contacte? On vient sur place?
5: Exactement, soit par téléphone, par mail ou sur place.
4: Voilà. Vous accueillera. Aqualoire.fr pour en savoir un petit peu plus. Merci pour toutes ces précisions et on vous retrouve très vite ici sur Oxygène. Coralie, à bientôt.
5: À bientôt.
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0: Bon entendeur, et Dalida bien sûr, un mourir sur scène sur Oxygène Radio.
1: Les pêcheurs s'en allant en fredonnant ce refrain. 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
0: On aime Manon Lisa. J'aime, j'aime. Et on va l'écouter dans un instant, Manon Lisa, le petit pêcheur. Il y aura aussi le Max Sport de Cyprien Leget. Et voici maintenant le Toposcope.
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0: Avec en dernière position aujourd'hui les Vierges, votre manque de tact pourrait blesser durablement un proche. Choisissez vos mots avec soin. Les Sagittaires, 11e, tenez-vous à carreau aujourd'hui, la moindre erreur pourrait vous être reprochée. 10e de notre classement astrologique, les Scorpions, après un beau week-end, les imprévus s'accumulent. Gardez votre sang-froid. Les Cancers, 9e, faites ce que vous avez à faire efficacement et sans en faire trop. Les Verseaux, 8e, votre sens de l'opportunité est aiguisé, vous saurez saisir les bonnes occasions. Les Gémeaux sont classés 7e. Une rencontre inattendue pourrait bien faire vaciller vos convictions. 6e, les Capricornes. Vos exigences envers vos amis peuvent surprendre, mais ils finiront par comprendre votre point de vue. À la 5e position, les Béliers. Restez discrets et persévérants. Le succès se construit dans l'ombre en ce moment. Les Poissons, 4e. Votre charme opère. Attendez-vous à faire des étincelles. Les Taureaux, à la 3e position. Une belle harmonie avec l'être cher illumine ce début de semaine. Profitez-en. Les Balances, 2e. Brillant et audacieux, vous impressionnez votre entourage sans même le chercher. Enfin, signe au top aujourd'hui, 1er, oui, les Lions, sur tous les fronts, privés comme professionnels, vous êtes au sommet de votre forme. C'est une journée de réussite totale.
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0: Oxygène Radio, Enjoy Tendance, dans un instant Ray, Where is my husband, mais d'abord le Max Sport, en compagnie de Cyprien Leger, il est 6h50, Cyprien bonjour.
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2: Salut Chris, bonjour à tous. Cholet Basket au pied du mur après sa défaite hier soir à la Meilleraie dans le match 3 des demi-finales de Betclic Elite. Un revers 86-95 et les Parisiens mènent désormais 2-1 dans la série. Ils pourraient conclure mardi soir, toujours à Cholet, ou alors les

0: du Nord ce soir. Ils s'envoleront ensuite vers leur camp de base à Boston, aux États-Unis, pour jouer dès la semaine prochaine un premier match de Coupe du Monde face au Sénégal. En handball, Metz a remporté la Ligue des Champions féminines pour la première fois de son histoire. Un exploit historique contre le tenant du titre, Győr. Enfin, en Formule 1, Kimi Antonelli a remporté une victoire de prestige sur le Grand Prix de Monaco, un Grand Prix fou sur la fin, où Lewis Hamilton a pris la deuxième place, juste devant le Français Isaac Hadjar, qui termine troisième. Bonne journée à tous et bonne semaine à l'écoute d'Oxygène Radio.
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1: À Angers, la circulation reste globalement fluide, mais plusieurs interventions de voirie se poursuivent dans les secteurs Belle-Beille, Montplaisir et Hauts-de-Saint-Aubin. Dans le Haut-Anjou, à Verne-d'Anjou, les importants travaux de sécurisation de l'entrée nord du bourg sur la RD 961 entraînent toujours fermeture ponctuelle et déviation locale. Autre point de vigilance, entre Thorigné-d'Anjou et Champigny, où le vaste chantier de requalification de la traversée de bourg de Champigny se poursuit avec circulation alternée et déviation selon les phases de travaux. Sur l'axe Segré en Anjou Bleu, le Lion d'Angers enfin, les usagers doivent également s'attendre à des perturbations avec les opérations préparatoires liées aux aménagements.

0: Aménagement de la RD 775. 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
1: Entre Segré, Angers, Le Lion ou Candé, les routes de l'Anjou ont toujours quelque chose à raconter. Votre infotrafic peut arriver à tout instant sur Oxygène Radio. 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

0: Dans un instant, dans le Big Morning, Tatney Impala avec Dracula, Jérémy Frérot également avec Frérot. Oui, c'est le nom de son dernier single. Il est 7h. 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On est ensemble jusqu'à midi. Aux infos aujourd'hui, Alexis Velaïdum. Bonjour.
1: Bonjour Chris, bonjour à tous. Plus de peur que de mal pendant une course cycliste à Saumur hier pendant la cinquième manche du Trophée Madio. Un jeune coureur a percuté un véhicule à contresens sur un giratoire normalement fermé. Transporté à l'hôpital, le jeune cycliste est conscient, va bien, mais présente des douleurs à la hanche. Eux allaient trop vite sur la même route. Les gendarmes ont relevé deux grands excès de vitesse ce week-end sur la D25 à Pommerieux. L'un roulait à 145 km/h, l'autre à 133 pour une limite à 80. Ils se sont vus leur permis retiré, leur véhicule placé en fourrière. Il risque jusqu'à 3 mois d'emprisonnement, 3 750 € d'amende et la suspension voire l'annulation de leur permis. À Soulères-et-Bourg, les habitants vont devoir revenir aux urnes. Le tribunal administratif de Nantes a tranché. La requête déposée par la liste non élue est valide. En cause, un problème sur l'émargement sur le bureau de vote numéro 1 où 413 bulletins ont été déposés, mais seulement 412 émargements ont été constatés. Un manque qui pose problème alors que la maire Séverine Menet a été élue par une voix d'écart. Un appel est encore possible. Direction le Gers, maintenant où ils étaient plus de 6000 hier pour participer à la marche blanche en mémoire de Liana, la jeune adolescente retrouvée morte jeudi, alors que le mis en cause était visé par plusieurs plaintes et signalements pour viol sur mineur sans jamais avoir été entendu par les enquêteurs. Un dysfonctionnement auquel le ministre de la Justice, Gérald Darmanin, réagit en annonçant que les procureurs ont jusqu'au 14 juillet pour passer au peigne fin toutes les plaintes impliquant des enfants. Retour en Maine-et-Loire où 38 logements en plein cœur de centre-ville vont voir le jour à Segré. C'est le projet porté par Viadoma. D'ici 2029, le promoteur immobilier va faire construire 3 bâtiments sur la friche industrielle de l'ex-site SPI, rue du docteur Paul Chevalier. Des logements sur mesure, mais avec des prix élevés. Thomas Poinceau est associé fondateur de la société Viadoma.
2: Quand on regarde autour de nous, ce sont que des belles bâtisses. Il n'y a pas d'espace disponible. On est aussi en secteur architecte des bâtiments de France, c'est-à-dire qu'on ne peut pas venir démolir comme on veut certains bâtis. Aujourd'hui, c'est le dernier espace libre pour construire en plein cœur de Segré. Aujourd'hui, ce sont des projets qu'on souhaite commercialiser entre 3000 et 3200 euros du mètre carré. On a bien conscience que c'est plus élevé que le marché, sauf qu'aujourd'hui, on vient proposer aussi des logements qui sont aux dernières normes et en termes de consommation énergétique, en termes de coût d'entretien, vous êtes bien plus faible par rapport à l'ancien.
1: Début des travaux prévus au printemps 2027. Ensuite, la municipalité prévoit de renaturer l'espace en bord de la Verzée avec la création d'une passerelle pour rallier la voie verte. Alexandre Dujeu ira-t-il chez nos voisins bretons? En tout cas, selon nos confrères de RMC Sport, l'ancien entraîneur d'Angesco serait en discussion avec le FC Lorient, 10e du dernier exercice de Ligue 1. De son côté, Angers pourrait trouver son successeur. Dès cette semaine, le propriétaire Saïd Chaban a annoncé chez nos confrères qu'il rencontrait 3 candidats cette semaine, dont Stéphane Gilly. Le sudiste est sans club depuis son licenciement du Paris FC à l'hiver dernier. Puis il aura attendu sa 4e finale pour enfin remporter son premier grand chelem. L'allemand Alexander Zverev a remporté Roland Garros hier. Le numéro 3 mondial s'est imposé en 5-7 face à l'italien Coboli. Chez les femmes, c'est la russe Andreeva qui est sortie vainqueur face à la polonaise Zwalinska. La météo avec Chris.
0: Avec un temps couvert aujourd'hui, hein, les nuages prennent le pouvoir en ce début de semaine. Quelques petites éclaircies par-ci, par-là, mais surtout donc une couverture nuageuse bien compacte. Les températures 13 à 14 degrés ce matin, 20 degrés cet après-midi. Et Alexis, on vous retrouve dans une demi-heure pour le prochain Point Info.
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0: Derek Kula, Tame Impala sur Oxygène Radio.
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0: Bon, on est à J-3, hein. Oui, oui, à 3 jours de la Coupe du Monde de football. Et ce matin, j'ai une pensée pour tous les conjoints ou conjointes de passionnés de foot. Vous savez ce qui vous attend, hein. 1 mois de canapé occupé, 2 télécommandes confisquées, 2 soirées planifiées autour du tableau des matchs. Courage, hein, dans un mois. Bon, dans un mois et 3 jours, c'est fini. Aujourd'hui, lundi 8 juin, nous fêtons les Médards et les Mars. C'est la journée mondiale des océans. C'est aussi la fête des meilleurs amis. Oui, une journée non officielle qui nous vient des États-Unis, parce que les meilleurs amis, c'est comme les produits laitiers, c'est nos amis pour la vie. Voilà. Les anniversaires de stars, alors pas d'énormes stars aujourd'hui, quelques personnalités, la comédienne Amélie Métas, qu'on a vu notamment dans Scène de ménage, 42 ans, le producteur Dovatia, 69 ans, l'actrice Valérie Méret, 72 ans, et puis, ah bah si, une énorme star côté chanteuse, oui, c'est la chanteuse star des années 80, Bonnie Tyler, qu'on va écouter aujourd'hui, elle a 75 ans. Ah bah oui. C'est la grande dame du rock gallois avec sa voix rocailleuse. D'ailleurs, c'est une opération des cordes vocales ratée dans les années 70 qui lui laisse ce timbre rock, hein, si reconnaissable. Elle sortira dans sa carrière, dans ses 50 ans de carrière, 18 albums. Et son plus gros succès, c'est celui-là. Hein. Total Eclipse of the Earth en 1983 avec 6 millions de disques vendus. Dans un instant sur Oxygène Radio, les programmes télé, c'est avec Jérém comme tous les jours. Mais d'abord on écoute Jérémy Frérot avec Frérot, il est 7h10.
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1: Allez les Bleus, nouveau match de préparation, match amical de l'équipe de France face à l'Irlande du Nord avant de s'envoler pour la Coupe du Monde. France de meurtre au paradis, France 3, qui m'aime me suivre, Gilbert, Simone, vivent dans un village du sud de la France. Simone bien profite de sa retraite en entretenant une liaison avec leur voisin et meilleur ami Étienne, optimiste, jouisseur, tandis que Gilbert, ancien garagiste, est chaque jour un peu plus aigri. Tout bascule quand Étienne va déménager dans une autre région avant que Gilbert et Simone apprennent qu'ils sont lourdement endettés et la situation se dégrade rapidement quand Simone, désespérée par l'attitude de Gilbert et sans nouvelles d'Étienne, quitte la maison sans prévenir. Canal, Sa Majesté des Mouches, M6, Marié au Premier Regard, W9, Le Pic de Dante, Arte, Il était une fois en Amérique, et TMC, Des Frites, Les Tuches 4. Allez, je vous laisse faire votre choix et par avance, une excellente soirée devant votre télévision ou évidemment à l'écoute d'Oxygène Radio.
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0: Martha Solveig sur Oxygène Radio.
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0: 7h17, aujourd'hui il fait gris. Oui, lundi rime avec gris, une éclaircie quand même peut-être de temps en temps, mais surtout beaucoup de nuages et pas de pluie. Les températures 14 à 15 degrés ce matin et 20 degrés cet après-midi. Pour demain, baisse des températures, mais le soleil devrait se montrer un petit peu plus, même si les nuages sont toujours présents. Mercredi, une petite perturbation passe avec quelques averses et puis ensuite, c'est beau et va faire beau même très longtemps ensuite. En tout cas, le week-end prochain s'annonce délicieux, voire estival, avec 28 degrés sous le soleil dimanche. Zao, MC Solar comme Caroline, à suivre sur Oxygène Radio à 7h30, les infos avec Alexis Vélaïdum. Bon début de semaine avec nous.
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0: Oxygène Radio, 7h30. Dans 5 minutes, le toposcope, l'horoscope à la façon top 50, avec en tête aujourd'hui les lions, les balances et les taureaux. Bravo!
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0: On écoute l'hymne de la Coupe du Monde de football 2026, Die Die, par Shakira et Burna Boy, après les infos d'Alexis Vélaïdum. Bonjour!
2: Bonjour Chris, bonjour à tous. Plus de peur que de mal pendant une course cycliste à Saumur hier pendant la cinquième manche du trophée Madio. Un jeune coureur a percuté un véhicule à contresens sur un giratoire normalement fermé. Transporté à l'hôpital, le jeune cycliste est conscient, va bien, mais présente des douleurs à la hanche. Eux allaient trop vite sur la même route. Les gendarmes ont relevé deux grands excès de vitesse ce week-end sur la D25 à Pommerieux. L'un roulait à 145 km/h, l'autre à 133 pour une limite à 80. Ils se sont vus leur permis retiré, leur véhicule placé en fourrière. Il risque jusqu'à 3 mois d'emprisonnement, 3 750 € d'amende et la suspension voire l'annulation de leur permis. À Soulères-et-Bourg, les habitants vont devoir revenir aux urnes. Le tribunal administratif de Nantes a tranché. La requête déposée par la liste non élue est valide. En cause, un problème sur l'émargement sur le bureau de vote numéro 1 où 413 bulletins ont été déposés, mais seulement 412 émargements ont été constatés. Un manque qui pose problème alors que la maire Séverine Menet a été élue par une voix d'écart. Un appel est encore possible. Direction le Gers, maintenant où ils étaient plus de 6000 hier pour participer à la marche blanche en mémoire de Liana, la jeune adolescente retrouvée morte jeudi, alors que le mis en cause était visé par plusieurs plaintes et signalements pour viol sur mineur sans jamais avoir été entendu par les enquêteurs. Un dysfonctionnement auquel le ministre de la Justice, Gérald Darmanin, réagit en annonçant que les procureurs ont jusqu'au 14 juillet pour passer au peigne fin toutes les plaintes impliquant des enfants. Retour en Maine-et-Loire, où 38 logements en plein cœur de centre-ville vont voir le jour à Segré. C'est le projet porté par Viadoma. D'ici 2029, le promoteur immobilier va faire construire 3 bâtiments sur la friche industrielle de l'ex-site Spi, rue du docteur Paul Chevalier. Des logements sur mesure, mais avec des prix élevés. Thomas Poinceau est associé fondateur de la société Viadoma.
3: Quand on regarde autour de nous, ce sont que des belles bâtisses. Il n'y a pas d'espace disponible. On est aussi en secteur architecte des bâtiments de France, c'est-à-dire qu'on ne peut pas venir démolir comme on veut certains bâtis. Aujourd'hui, c'est le dernier espace libre pour construire en plein cœur de Segré. Aujourd'hui, ce sont des projets qu'on souhaite commercialiser entre 3000 et 3200 euros du mètre carré. On a bien conscience que c'est plus élevé que le marché, sauf qu'aujourd'hui, on vient proposer aussi des logements qui sont aux dernières normes et en termes de consommation énergétique, en termes de coût d'entretien, vous êtes bien plus faible par rapport à l'ancien.
2: Début des travaux prévus au printemps 2027. Ensuite, la municipalité prévoit de renaturer l'espace en bord de la Verzée avec la création d'une passerelle pour rallier la voie verte. Alexandre Dujeu ira-t-il chez nos voisins bretons? En tout cas, selon nos confrères de RMC Sport, l'ancien entraîneur d'Angesco serait en discussion avec le FC Lorient, 10e du dernier exercice de Ligue 1. De son côté, Angers pourrait trouver son successeur. Dès cette semaine, le propriétaire Saïd Chaban a annoncé chez nos confrères qu'il rencontrait 3 candidats cette semaine, dont Stéphane Gilly. Le sudiste est sans club depuis son licenciement du Paris FC à l'hiver dernier. Puis il aura attendu sa 4e finale pour enfin remporter son premier grand chelem. L'allemand Alexander Zverev a remporté Roland-Garros hier. Le numéro 3 mondial s'est imposé en 5-7 face à l'italien Koboli. Chez les femmes, c'est la russe Andreeva qui est sortie vainqueur face à la polonaise Zwalinska. La météo avec Chris.
0: Avec un temps couvert aujourd'hui, hein, les nuages prennent le pouvoir en ce début de semaine. Quelques petites éclaircies par-ci, par-là, mais surtout donc une couverture nuageuse bien compacte. Les températures 13 à 14 degrés ce matin, 20 degrés cet après-midi. Et Alexis, on vous retrouve dans une demi-heure pour le prochain Point Info.
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0: l'hymne de la Coupe du Monde 2026 de football, Shakira, Dai Dai sur Oxygène Radio.
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0: Avec en dernière position aujourd'hui les Vierges, votre manque de tact pourrait blesser durablement un proche. Choisissez vos mots avec soin. Les Sagittaires, 11e, tenez-vous à carreau aujourd'hui, la moindre erreur pourrait vous être reprochée. 10e de notre classement astrologique, les Scorpions, après un beau week-end, les imprévus s'accumulent. Gardez votre sang-froid. Les Cancers, 9e, faites ce que vous avez à faire efficacement et sans en faire trop. Les Verseaux, 8e, votre sens de l'opportunité est aiguisé, vous saurez saisir les bonnes occasions. Les Gémeaux sont classés 7e. Une rencontre inattendue pourrait bien faire vaciller vos convictions. 6e, les Capricornes. Vos exigences envers vos amis peuvent surprendre, mais ils finiront par comprendre votre point de vue. À la 5e position, les Béliers. Restez discrets et persévérants. Le succès se construit dans l'ombre en ce moment. Les Poissons, 4e. Votre charme opère. Attendez-vous à faire des étincelles. Les Taureaux, à la 3e position. Une belle harmonie avec l'être cher illumine ce début de semaine. Profitez-en. Les Balances, 2e. Brillant et audacieux, vous impressionnez votre entourage sans même le chercher. Enfin, signe au top aujourd'hui, 1er, oui, les Lions, sur tous les fronts, privés comme professionnels, vous êtes au sommet de votre forme. C'est une journée de réussite totale.
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0: En Laponie, l'hiver, il y a le Père Noël. Et l'été, il y a quoi? Eh ben, il y a 20 000 euros à gagner. Ah oui. C'est ma big news. Je vous en parle à 8h moins le quart sur Oxygène Radio après Alex Warren. On retrouvera également Cyprien Leget pour nous faire la synthèse de tout ce qui s'est passé en sport ce week-end. Il y a eu pas mal de choses, notamment Roland Garros. Alex Warren, donc Fever Dream, c'est juste après ça.
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0: Alex Warren et Fever Dream sur Oxygène Radio, il est 17h47.
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0: Et si vos vacances d'été se transformaient en vraie chasse au trésor? Oui, en Laponie finlandaise, une station touristique a caché dans la nature un lingot d'or de 20 000 euros. C'est donc à Lévis, hein, au nord de la Finlande. L'opération s'appelle la chasse au soleil de minuit. À partir du 18 juin, les visiteurs pourront suivre des énigmes pendant plus de 2 mois pour tenter de mettre la main sur le fameux lingot. Alors pour avoir le premier indice, il faut s'inscrire auprès de l'office de tourisme. Puis de nouveaux éléments seront dévoilés jusqu'au 22 août pour réduire peu à peu la zone de recherche. Les organisateurs insistent sur une règle, pas question de retourner la nature, non, le lingot n'est pas enterré et il est interdit de creuser ou d'abîmer les sites. Objectif assumé derrière le jeu, faire découvrir la Laponie, hein, version été, ses sentiers de rando, ses pistes cyclables et ses paysages sous le soleil de minuit, bien au-delà hein, de l'image carte postale des neiges et du Père Noël. D'ailleurs, le Père Noël doit dormir, je pense, il doit être en hibernation hein, quelque part en Laponie, en espérant que la chasse au lingot ne le dérange pas. Ce serait quand même bête d'être privé de cadeaux hein, en Noël prochain. Ouais.
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0: 7h51, le Max Sport. C'est maintenant avec Cyprien Leger. Bonjour Cyprien.
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3: Salut Chris, bonjour à tous. Cholet Basket au pied du mur après sa défaite hier soir à la Meilleraie dans le match 3 des demi-finales de Betclic Elite. Un revers 86-95 et les Parisiens mènent désormais 2-1 dans la série. Ils pourraient conclure mardi soir, toujours à Cholet, ou alors les Choletais pourraient s'offrir un match 5 chaud bouillant. Le premier titre en grand chelem pour Alexander Zverev hier à Roland-Garros. L'Allemand a battu l'Italien Flavio Cobolli en 5-7. Chez les femmes, samedi, c'est la Russe Mira Andreeva qui s'est imposée pour la première fois porte d'Auteuil. C'est le début d'une semaine de Coupe du Monde, dès jeudi soir avec le match d'ouverture Mexique-Afrique du Sud. Nous allons vivre au rythme

0: historique contre le tenant du titre, Győr. Enfin, en Formule 1, Kimi Antonelli a remporté une victoire de prestige sur le Grand Prix de Monaco, un Grand Prix fou sur la fin, où Lewis Hamilton a pris la deuxième place, juste devant le Français Isaac Hadjar, qui termine troisième. Bonne journée à tous et bonne semaine à l'écoute d'Oxygène Radio.
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15: Bon début de semaine avec Oxygène, la plus angevine des radios. J'ai pour vous dans le Big Morning Mickey, ça pique un peu quand même, ou encore My Smith, Drive Safe.
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15: Il est 8h, les infos aujourd'hui avec Alexis Médaille d'Homme. Alexis, bonjour.
17: Bonjour Chris, bonjour à tous. Plus de peur que de mal pendant une course cycliste à Saumur hier pendant la cinquième manche du trophée Madio. Un jeune coureur a percuté un véhicule à contresens sur un giratoire normalement fermé. Transporté à l'hôpital, le jeune cycliste est conscient, va bien, mais présente des douleurs à la hanche. Eux allaient trop vite sur la même route. Les gendarmes ont relevé deux grands excès de vitesse ce week-end sur la D25 à Pommerieux. L'un roulait à 145 km/h, l'autre à 133 pour une limite à 80. Ils se sont vus leur permis retiré, leur véhicule placé en fourrière. Il risque jusqu'à 3 mois d'emprisonnement, 3750 euros d'amende et la suspension voire l'annulation de leur permis. À Soulères-et-Bourg, les habitants vont devoir revenir aux urnes. Le tribunal administratif de Nantes a tranché. La requête déposée par la liste non élue est valide. En cause, un problème sur l'émargement sur le bureau de vote numéro 1 où 413 bulletins ont été déposés, mais seulement 412 émargements ont été constatés. Un manque qui pose problème alors que la maire Séverine Menet a été élue par une voix d'écart. Un appel est encore possible. Direction le Gers, maintenant où ils étaient plus de 6000 hier pour participer à la marche blanche en mémoire de Liana, la jeune adolescente retrouvée morte jeudi, alors que le mis en cause était visé par plusieurs plaintes et signalements pour viol sur mineurs sans jamais avoir été entendu par les enquêteurs. Un dysfonctionnement auquel le ministre de la Justice, Gérald Darmanin, réagit en annonçant que les procureurs ont jusqu'au 14 juillet pour passer au peigne fin toutes les plaintes impliquant des enfants. Retour en Maine-et-Loire où 38 logements en plein cœur de centre-ville vont voir le jour à Segré. C'est le projet porté par Viadoma. D'ici 2029, le promoteur immobilier va faire construire 3 bâtiments sur la friche industrielle de l'ex-site Spi, rue du docteur Paul Chevalier. Des logements sur mesure, mais avec des prix élevés. Thomas Poinceau est associé fondateur de la société Viadoma.
0: Quand on regarde autour de nous, ce sont que des belles bâtisses. Il n'y a pas d'espace disponible. On est aussi en secteur architecte des bâtiments de France, c'est-à-dire qu'on ne peut pas venir démolir comme on veut certains bâtis. Aujourd'hui, c'est le dernier espace libre pour construire en plein cœur de Segré. Aujourd'hui, ce sont des projets qu'on souhaite commercialiser entre 3000 et 3200 euros du mètre carré. On a bien conscience que c'est plus élevé que le marché, sauf qu'aujourd'hui, on vient proposer aussi des logements qui sont aux dernières normes et en termes de consommation énergétique, en termes de coût d'entretien, vous êtes bien plus faible par rapport à l'ancien.
17: Début des travaux prévus au printemps 2027. Ensuite, la municipalité prévoit de renaturer l'espace en bord de la Verzée avec la création d'une passerelle pour rallier la voie verte. Alexandre Dujeu ira-t-il chez nos voisins bretons? En tout cas, selon nos confrères de RMC Sport, l'ancien entraîneur d'Angesco serait en discussion avec le FC Lorient, dixième du dernier exercice de Ligue 1. De son côté, Angers pourrait trouver son successeur. Dès cette semaine, le propriétaire Saïd Chaban a annoncé chez nos confrères qu'il rencontrait 3 candidats cette semaine, dont Stéphane Gilly. Le sudiste est sans club depuis son licenciement du Paris FC à l'hiver dernier. Puis il aura attendu sa 4e finale pour enfin remporter son premier grand chelem. L'allemand Alexander Zverev a remporté Roland-Garros hier. Le numéro 3 mondial s'est imposé en 5-7 face à l'italien Coboli. Chez les femmes, c'est la russe Andreeva qui est sortie vainqueur face à la polonaise Zwalinska. La météo avec Chris.
15: Avec un temps couvert aujourd'hui, hein, les nuages prennent le pouvoir en ce début de semaine. Quelques petites éclaircies par-ci, par-là, mais surtout donc une couverture nuageuse bien compacte. Les températures 13 à 14 degrés ce matin, 20 degrés cet après-midi. Et Alexis, on vous retrouve dans une demi-heure pour le prochain Point Info.
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0: ça pique un peu quand même. Mickey sur Oxygène Radio.
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0: J-3, ouais, le compte à rebours est lancé, les amis. Jeudi 21h, c'est le coup d'envoi de la Coupe du Monde 2026. Pendant un mois, le monde entier va parler foot. Les bureaux vont se vider les soirs de match. Les pizzerias vont faire leur meilleur chiffre de l'année. Et les bleus vont, enfin, on l'espère, hein, aller chercher une troisième étoile. Courage à tous ceux qui s'en foutent. Ball. Et bon courage surtout. En ce début de semaine, nous sommes le lundi 8 juin. On fête les Médards et les Mars. C'est la journée mondiale des océans. C'est aussi aujourd'hui la fête des meilleurs amis. Les anniversaires chez les people, comme la comédienne Amélie Métas, qu'on a vu notamment dans Scène de ménage, 42 ans. Le producteur de comédie musicale, entre autres, Dovatia, 69 ans. L'actrice Valérie Mérès, 72. Et puis côté chanteuse, c'est la chanteuse star des années 80, Bonnie Tyler, qu'on va écouter ce matin, puisqu'elle a aujourd'hui 75 ans. Oh, c'était un tube, ça aussi. Tout à l'heure, on a écouté Total Eclipse of the Earth, mais il y avait aussi ça, Holding Out for a Hero, sorti en 84. Extrait de la bande originale du film Footloose. La grande dame du rock gallois, hein, Bonnie Tyler. C'est d'ailleurs, c'est une opération des cordes vocales ratée dans les années 70 qui lui laisse en fait ce timbre rock si reconnaissable. Elle sortira 18 albums en 50 ans de carrière quand même. Bravo. Et bon anniversaire à Bonnie Tyler. La minute typique dans un instant après Miles Smith. Voici Drive Safe sur Oxygène Radio.

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1: Des courses dans la Fédération Anjou-Maine Centre-Ouest dès demain sur l'hippodrome de Cholet. Début d'opération à 11h, on y court tout trop. Et puis évidemment aussi des courses aujourd'hui dans la Fédération. On y court notamment le tiercé Quarté Quinté Plus, direction Angers pour le handicap d'Angers-Loire Métropole. Une course plate sur 2300 mètres, départ à 18h30. Et voici les concurrents retenus par Septim, notre sélectionneur sur Oxygène. Ils sont pour la plupart de Senon d'ailleurs, notamment pour la tête de la sélection, le numéro 6, tout d'abord Tark Secret, entraîné par Alain Couetil. L'As Love is Gold est entraîné aussi à Sedan par Pierre Ménard. On a placé ensuite le 9 King Trezy, le 11 Marina Leda, le 15 Ramsey, le 4 Seona, entraîné aussi à Sedan par François Bonfort, le 2 Zulu Warrior et enfin le 8 Mister Winner. En chiffres, la sélection du jour pour le tiercé Quarté Quinté Plus d'Angers, 6, As, 9, 11, 15, 4, 2 et 8.
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0: Sobri, Amine et Leslie sur Oxygène Radio, 8h17.
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0: La semaine commence mal, mais elle va bien se terminer. Aujourd'hui, un temps variable avec beaucoup de nuages dans le ciel, une éclaircie de temps en temps, et puis peut-être une petite averse également. Température max pour aujourd'hui, 20 degrés. Demain, il fera frais le matin, entre 7 et 9 degrés au réveil, 18 degrés l'après-midi, sous un ciel changeant également, alternance de nuages et d'éclaircies. Mercredi aussi, pas mal de nuages. Et puis à partir de jeudi, il fera beau, avec des températures qui vont augmenter au fur et à mesure. Par exemple, samedi, 26 degrés. Et dimanche, 28 degrés. C'est la journée mondiale des océans ce lundi, oui. Et mon chiffre du jour va illustrer cette journée. Restez avec moi, on en parle après. Sauf légende et San Francisco. Bon début de semaine avec Oxygène Radio. C'est le Big Morning jusqu'à midi.
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Sound of Legend sur Oxygène Radio avec San Francisco. Bon chiffre du jour, 240 000. Oui, c'est en cette journée mondiale des océans le nombre d'espèces marines déjà décrites par les scientifiques. Oui, poissons, coraux, algues, mammifères marins, toutes ont un nom, une figée entité, une place dans l'immense puzzle de la vie sous-marine. Et pourtant, c'est qu'une estimation partielle. Les chercheurs pensent qu'il resterait encore des centaines de milliers d'espèces à découvrir dans les profondeurs. Et c'est bien pour ça qu'il faut protéger les océans. Donc 240 000, le nombre d'espèces pour l'instant. D'espèces marines découvertes par les scientifiques. Jane sur Oxygène Radio avec Com et ensuite le retour de l'actu sur Oxygène Radio.

0: le premier tube de Jane sorti en 2015. Oui, c'était comme sur Oxygène Radio, quasiment 8h30. On va jouer à C'est plus ou c'est moins tout à l'heure à 8h50 avant l'infotrafic, le toposcope et puis Joe, on va écouter End of Beginning. 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Toutes les demi-heures dans le Big Morning, l'actu aujourd'hui avec Alexis Villahudum. Alexis, bonjour.
1: Bonjour Chris, bonjour à tous. Plus de peur que de mal pendant une course cycliste à Saumur hier pendant la cinquième manche du trophée Madio. Un jeune coureur a percuté un véhicule à contresens sur un giratoire normalement fermé. Transporté à l'hôpital, le jeune cycliste est conscient, va bien, mais présente des douleurs à la hanche. Eux allaient trop vite sur la même route. Les gendarmes ont relevé deux grands excès de vitesse ce week-end sur la D25 à Pommerieux. L'un roulait à 145 km/h, l'autre à 133 pour une limite à 80. Ils se sont vus leur permis retiré, leur véhicule placé en fourrière. Il risque jusqu'à 3 mois d'emprisonnement, 3 750 € d'amende et la suspension voire l'annulation de leur permis. À Soulères-et-Bourg, les habitants vont devoir revenir aux urnes. Le tribunal administratif de Nantes a tranché. La requête déposée par la liste non élue est valide. En cause, un problème sur l'émargement sur le bureau de vote numéro 1 où 413 bulletins ont été déposés, mais seulement 412 émargements ont été constatés. Un manque qui pose problème alors que la maire Séverine Menet a été élue par une voix d'écart. Un appel est encore possible. Direction le Gers, maintenant où ils étaient plus de 6000 hier pour participer à la marche blanche en mémoire de Liana, la jeune adolescente retrouvée morte jeudi, alors que le mis en cause était visé par plusieurs plaintes et signalements pour viol sur mineurs sans jamais avoir été entendu par les enquêteurs. Un dysfonctionnement auquel le ministre de la Justice, Gérald Darmanin, réagit en annonçant que les procureurs ont jusqu'au 14 juillet pour passer au peigne fin toutes les plaintes impliquant des enfants. Retour en Maine-et-Loire, où 38 logements en plein cœur de centre-ville vont voir le jour à Segré. C'est le projet porté par Viadoma. D'ici 2029, le promoteur immobilier va faire construire 3 bâtiments sur la friche industrielle de l'ex-site Spi, rue du docteur Paul Chevalier. Des logements sur mesure, mais avec des prix élevés. Thomas Poinceau est associé fondateur de la société Viadoma.
2: Quand on regarde autour de nous, ce sont que des belles bâtisses. Il n'y a pas d'espace disponible. On est aussi en secteur architecte des bâtiments de France, c'est-à-dire qu'on ne peut pas venir démolir comme on veut certains bâtis. Aujourd'hui, c'est le dernier espace libre pour construire en plein cœur de Segré. Aujourd'hui, ce sont des projets qu'on souhaite commercialiser entre 3000 et 3200 € du mètre carré. On a bien conscience que c'est plus élevé que le marché, sauf qu'aujourd'hui, on vient proposer aussi des logements qui sont aux dernières normes et en termes de consommation énergétique, en termes de coût d'entretien, vous êtes bien plus faible par rapport à l'ancien.
1: Début des travaux prévus au printemps 2027. Ensuite, la municipalité prévoit de renaturer l'espace en bord de la Verzée avec la création d'une passerelle pour rallier la voie verte. Alexandre Dujeu ira-t-il chez nos voisins bretons? En tout cas, selon nos confrères de RMC Sport, l'ancien entraîneur d'Angesco serait en discussion avec le FC Lorient, 10e du dernier exercice de Ligue 1. De son côté, Angers pourrait trouver son successeur. Dès cette semaine, le propriétaire Saïd Chaban a annoncé chez nos confrères qu'il rencontrait 3 candidats cette semaine, dont Stéphane Gilly. Le sudiste est sans club depuis son licenciement du Paris FC à l'hiver dernier. Puis il aura attendu sa 4e finale pour enfin remporter son premier grand chelem. L'allemand Alexander Zverev a remporté Roland-Garros hier. Le numéro 3 mondial s'est imposé en 5-7 face à l'italien Coboli. Chez les femmes, c'est la russe Andreeva qui est sortie vainqueur face à la polonaise Zwalinska. La météo avec Chris.
0: Avec un temps couvert aujourd'hui, hein, les nuages prennent le pouvoir en ce début de semaine. Quelques petites éclaircies par-ci, par-là, mais surtout donc une couverture nuageuse bien compacte. Les températures 13 à 14 degrés ce matin, 20 degrés cet après-midi. Et Alexis, on vous retrouve dans une demi-heure pour le prochain Point Info.
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0: BO de Stranger Things, Joe End of Beginning sur Oxygène Radio.
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0: L'autoboscope, l'horoscope à la façon top 50, avec en dernière position aujourd'hui les Vierges. Votre manque de tact pourrait blesser durablement un proche. Choisissez vos mots avec soin. Les Sagittaires 11e, tenez-vous à carreau aujourd'hui. La moindre erreur pourrait vous être reprochée. Les Scorpions 10e, après un beau week-end, les imprévus s'accumulent. Gardez votre sang-froid. À la 9e place, les Cancers. Faites ce que vous avez à faire, hein, efficacement et sans en faire trop. Verseau 8e, votre sens de l'opportunité est aiguisé. Vous saurez saisir les bonnes occasions. À la 7e position, les Gémeaux, une rencontre inattendue pourrait bien faire vaciller vos convictions. 6e Capricorne, vos exigences envers vos amis peuvent surprendre, mais ils finiront par comprendre votre point de vue. Les Béliers sont 5e, restez discrets et persévérants, le succès se construit dans l'ombre en ce moment. Les Poissons, à la 4e place, votre charme opère aujourd'hui, attendez-vous à faire des étincelles. Les Taureaux, 3e, une belle harmonie hein, avec l'être cher illumine ce début de semaine, profitez-en. Balance 2e, brillant et audacieux, vous impressionner votre entourage sans même le chercher. Enfin, premier, ce lundi des Lions, sur tous les fronts, privés comme professionnels, vous êtes au sommet de votre forme. C'est une journée de réussite totale.
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0: Dans 3 minutes, l'infotrafic sur Oxygène Radio et après on écoute ça. Julien Lib. Julien Lib accompagné de Ota. Dis-moi où. Donc après l'infotrafic et avant c'est plus ou c'est moins. A tout de suite.
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0: On commence avec le Haut-Anjou et ce véhicule arrêté sur le bas-côté, sur la départementale 775. C'est pas loin de la sortie d'Avrier, dans le sens donc le Lyon d'Angers. Angers, autre véhicule arrêté sur le bas-côté, un peu plus au nord, sur la départementale 771, plus à l'ouest, entre Poincé et Renazé. C'est à la sortie de Poincé sur l'Anjou. Alors déjà au sud, sur la 87, au niveau de la sortie de Mur-et-Régné, vous avez un véhicule en panne sur la bande d'arrêt d'urgence. Soyez prudents. Et puis à Angers même, attention à cet accident rue David d'Angers, puis les ralentissements habituels sur la 11, sur la départementale 323 ou encore sur l'avenue Pasteur et le boulevard Carnot, entre autres. Bon courage à vous.
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0: Je suis sûr que ça rappelle plein de souvenirs à certains d'entre vous. Pino D'Angio sur Oxygène Radio, il est 8h49.
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0: 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Nouveau candidat en ce lundi matin, nous accueillons Johan avec nous. Bonjour Johan.
2: Bonjour.
0: Et je vais faire comme d'habitude, Johan, je vais faire le gros flemmard, hein, comme je vous ai dit hors antenne. Je vais vous demander de vous présenter à votre sauce, s'il vous plaît. Qui êtes-vous, Johan?
2: Alors, bon, je suis Johan, j'ai 41 ans, je suis chauffeur poids lourd, là, actuellement en repos. Du coup, moi, je m'occupe avec de l'impression 3D, de la peinture, du jardinage.
0: Ah oui, donc un homme très occupé, Johan.
2: Ouais, on s'occupe comme on peut, quoi.
0: Du côté de Saint-Georges-sur-Loire, hein, c'est bien ça.
2: Saint-Georges-sur-Loire, c'est ça, ouais.
0: Johan, vous me disiez hors antenne que vous aviez joué avec nous, mais il y a très très longtemps, à un autre jeu.
2: Oui, à un moment, ouais.
0: À une autre époque. Et ben, je vous propose aujourd'hui de gagner jusqu'à 300 euros. C'est tout le mat que je vous souhaite. 300 euros, c'est la cagnotte maximale. On peut pas faire plus. 300 euros si vous restez avec nous jusqu'à vendredi. Alors, il y a un système avant de pyramide. Aujourd'hui, on joue pour 15 euros. Demain, 30. Ensuite, 50, 80. Et donc, la cagnotte. Johan, le principe du jeu, vous le connaissez. Pendant 35 secondes, plein d'affirmations. Il faut répondre vite. Elle est là, la difficulté du jeu. Et si vous avez 5 bonnes réponses, on rejoue ensemble demain. C'est OK?
2: C'est OK.
0: Allez, on y va. C'est parti. Bonne chance à vous.
2: Merci.
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0: Le Tour de France 2026 compte 15 étapes.
2: Plus.
0: Les Gremlins et SOS Fantômes sont sortis au cinéma le 8 juin 1994.
2: Moins.
0: Le 6 juin 44, les Alliés ont débarqué sur 4 plages.
2: Moins.
0: Le jeu Les 12 coups de midi est sur TF1 depuis juin 2004.
2: Plus.
0: En géométrie, un hexagone a 8 côtés.
2: Moins.
0: Le point le plus profond des océans est à 8000 mètres.
2: Plus.
0: Oui, 1, 2, 3, 4, 5. Wouhou! On est bon! Eh ben écoutez, c'est reporté haut la main.
2: On va impeccable.
0: Donc c'est 15 euros dans la poche. Alors on va revenir quand même sur les affirmations pour ceux qui jouent avec nous dans leur voiture peut-être. Ah oui, là je sais c'est plus, là je sais c'est moins. Alors le Tour de France cette année commence à Barcelone. Logique, hein, c'est le Tour de France. Oui. 21 étapes pour le Tour de France cette année, ouais. Du 4 juillet au 26 juillet. Les Gremlins et SOS Fantômes sont effectivement sortis le même jour et c'était le 8 juin 1984. Il y a 42 ans. Alors, vous aviez faux sur les Alliés. Les Alliés, ben oui. Eh oui, ben ils ont débarqué sur 5 plages. Utah Beach, Omaha Beach, Gold Beach, Juno Beach, Swords Beach. Alors, moi, honnêtement, je connaissais pas la réponse, mais en entendant 4, je pense que j'aurais dit plus, et non pas moins, parce que 3, ça me semblait pas beaucoup pour tout le monde qu'il fallait débarquer. Ouais, le jeu Les 12 coups de midi sur TF1 avec Jean-Luc Creshman depuis 2010. Avant, c'était Attention à la marche. En géométrie, bravo, un hexagone, c'est 6 côtés. Et puis le point le plus profond des océans, est-ce que vous connaissez le point? Comment il s'appelle ou pas?
2: Ah,

0: Ça, c'est le temps qui passe. Et il passe tellement vite que dans quelques minutes, il sera 9h. 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

0: Pop Demon Hunter sont encore les Magic System dans la radio. 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Il est 9h. 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Et on retrouve Alexis Vélagudom aux infos. Bonjour Alexis.
1: Bonjour Chris, bonjour à tous. Plus de peur que de mal pendant une course cycliste à Saumur hier pendant la cinquième manche du trophée Madio. Un jeune coureur a percuté un véhicule à contresens sur un giratoire normalement fermé. Transporté à l'hôpital, le jeune cycliste est conscient, va bien, mais présente des douleurs à la hanche. Eux allaient trop vite sur la même route. Les gendarmes ont relevé deux grands excès de vitesse ce week-end sur la D25 à Pomerieux. L'un roulait à 145 km/h, l'autre à 133 pour une limite à 80. Ils se sont vus leur permis retiré, leur véhicule placé en fourrière. Il risque jusqu'à 3 mois d'emprisonnement, 3 750 € d'amende et la suspension voire l'annulation de leur permis. À Soulères-et-Bourg, les habitants vont devoir revenir aux urnes. Le tribunal administratif de Nantes a tranché. La requête déposée par la liste non élue est valide. En cause, un problème sur l'émargement sur le bureau de vote numéro 1 où 413 bulletins ont été déposés, mais seulement 412 émargements ont été constatés. Un manque qui pose problème alors que la maire Séverine Menet a été élue par une voix d'écart. Un appel est encore possible. Direction le Gers, maintenant, où ils étaient plus de 6000 hier pour participer à la marche blanche en mémoire de Liana, la jeune adolescente retrouvée morte jeudi, alors que le mis en cause était visé par plusieurs plaintes et signalements pour viol sur mineurs, sans jamais avoir été entendu par les enquêteurs. Un dysfonctionnement auquel le ministre de la Justice, Gérald Darmanin, réagit en annonçant que les procureurs ont jusqu'au 14 juillet pour passer au peigne fin toutes les plaintes impliquant des enfants. Retour en Maine-et-Loire, où 38 logements en plein cœur de centre-ville vont voir le jour à Segré. C'est le projet porté par Viadoma. D'ici 2029, le promoteur immobilier va faire construire 3 bâtiments sur la friche industrielle de l'ex-site Spire, rue du docteur Paul Chevalier. Des logements sur mesure, mais avec des prix élevés. Thomas Poinceau est associé fondateur de la société Viadoma.
2: Quand on regarde autour de nous, ce sont que des belles bâtisses. Il n'y a pas d'espace disponible. On est aussi en secteur architecte des bâtiments de France, c'est-à-dire qu'on ne peut pas venir démolir comme on veut certains bâtis. Aujourd'hui, c'est le dernier espace libre pour construire en plein cœur de Segré. Aujourd'hui, ce sont des projets qu'on souhaite commercialiser entre 3000 et 3200 € du mètre carré. On a bien conscience que c'est plus élevé que le marché, sauf qu'aujourd'hui, on vient proposer aussi des logements qui sont aux dernières normes et en termes de consommation énergétique, en termes de coût d'entretien, vous êtes bien plus faible par rapport à l'ancien.
1: Début des travaux prévus au printemps 2027. Ensuite, la municipalité prévoit de renaturer l'espace en bord de la Verzée avec la création d'une passerelle pour rallier la voie verte. Alexandre Dujeu ira-t-il chez nos voisins bretons? En tout cas, selon nos confrères de RMC Sport, l'ancien entraîneur d'Angesco serait en discussion avec le FC Lorient, 10e du dernier exercice de Ligue 1. De son côté, Angers pourrait trouver son successeur dès cette semaine. Le propriétaire Saïd Chaban a annoncé chez nos confrères qu'il rencontrait 3 candidats cette semaine, dont Stéphane Gilly. Le sudiste est sans club depuis son licenciement du Paris FC à l'hiver dernier. Puis il aura attendu sa 4e finale pour enfin remporter son premier grand chelem. L'allemand Alexander Zverev a remporté Roland-Garros hier. Le numéro 3 mondial s'est imposé en 5-7 face à l'italien Coboli. Chez les femmes, c'est la russe Andreeva qui est sortie vainqueur face à la polonaise Zvalinska. La météo avec Chris.
0: Avec pour aujourd'hui un temps bien nuageux, hein, annoncé par Météo France, et même quelques petites averses. Ce serait plus pour la fin de journée, hein, après 17, 18, 19 heures, des averses vraiment modérées, faibles à modérées. Avant ça, donc, beaucoup de nuages, une petite éclaircie lunette, et puis des températures qui vont atteindre les 20 degrés. Demain, à peu près le même style de temps, mais normalement, nous resterons au sec.
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0: Bébé Rexa sur Oxygène Radio avec New Religion.
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0: Alors en effet, moi je dors pas, mais mon cerveau il dort peut-être encore. Hein. En tout cas, on est à J-3, à 3 jours de la Coupe du Monde de football. Alors ce matin, j'ai une pensée quand même émue pour tous les conjoints et conjointes hein, de passionnés de foot. Vous savez ce qui vous attend, hein. Un mois de canapé occupé, de télécommandes confisquées, de soirées planifiées autour du tableau des matchs. Courage. Courage, dans un mois c'est fini, puis courage. En ce début de semaine, nous sommes le lundi 8 juin, en fait les Médards et les Mars. C'est la journée mondiale des océans, c'est la fête des meilleurs amis. Oui, oui. Une journée non officielle qui nous vient des États-Unis. Mais voilà, les meilleurs amis, c'est comme les produits laitiers. Hein, c'est nos amis pour la vie. Les anniversaires aujourd'hui. Nous avons la comédienne Amélie Métas, qu'on a vu notamment dans Scène de ménage, 42 ans. Le producteur Dov Atia, producteur de comédies musicales notamment, 69 ans. L'actrice Valérie Mérès, 72 ans. Et puis côté chanteuse, immense star, vraie star des années 80, Bonnie Tyler, celle qu'on écoute maintenant. Elle a 75 ans aujourd'hui.

grande dame du rock gallois avec sa voix rocailleuse. D'ailleurs, c'est une opération de corde vocale ratée hein, dans les années 70 qui va lui laisser ce timbre rock. Turn Around. Bon, elle sortira quand même 18 albums en 50 ans de carrière. Son plus gros succès, c'est celui-là. Hein. Total Eclipse of the Earth, sorti en 1983 avec 6 millions de disques vendus. C'est énorme. Bon anniversaire donc à Bonnie Tyler et bon anniversaire à vous si vous êtes né un 8 juin. Dans un instant, les programmes télé de Jerem. Avant ça, on écoute les K-pop Demon Hunters. Voici Flouy sur Oxygène Radio. Bon début de semaine. 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
1: Allez les Bleus, nouveau match de préparation, match amical de l'équipe de France face à l'Irlande du Nord avant de s'envoler pour la Coupe du Monde. France de meurtre au paradis, France 3, qui m'aime me suivre, Gilbert, Simone, vivent dans un village du sud de la France. Simone bien profite de sa retraite en entretenant une liaison avec leur voisin et meilleur ami, Étienne, optimiste, jouisseur, tandis que Gilbert, ancien garagiste, est chaque jour un peu plus aigri. Tout bascule quand Étienne va déménager dans une autre région avant que Gilbert et Simone apprennent qu'ils sont lourdement endettés et la situation se dégrade rapidement quand Simone, désespérée par l'attitude de Gilbert et sans nouvelles d'Étienne, quitte la maison sans prévenir. Canal, Sa Majesté des Mouches, M6, Marié au Premier Regard, W9, Le Pic de Dante, Arte, Il était une fois en Amérique, et TMC, Des frites, Les Tuches 4. Allez, je vous laisse faire votre choix et par avance, une excellente soirée devant votre télévision ou évidemment à l'écoute d'Oxygène Radio.
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2: 9h17, aujourd'hui un temps bien nuageux, hein, des nuages, voire même des averses, hein, en fin de journée, nous dit Météo France. Une petite éclaircie peut-être, et puis des températures jusqu'à 20 degrés. Demain, température légèrement en baisse, mais normalement, on reste sec. Du soleil, des nuages, du soleil, hein, en gros, pour mercredi, pareil. Et puis à partir de jeudi, l'été va revenir. Alors, le printemps, déjà pour commencer, parce que bon, on a un petit beau printemps, avec 21 degrés jeudi, 25 degrés vendredi et 30 degrés samedi. Combien dimanche? 32 degrés dimanche. Waouh! Ah oui, ça a bien évolué depuis ce matin. Hein. David Guetta, Jennifer Lopez, Save Me Tonight. Dans un instant, il y aura également la sélection Oxygène, des idées de sortie de près de chez vous. A tout de suite sur Oxygène Radio.
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0: Les lions, les balances et les taureaux, vous êtes en tête du top horoscope. Le toposcope après Maël, Tic Tac et après la tribu avec Jérém.
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3: On va prendre la direction d'Aqualoire et parler notamment des inscriptions écoles de natation, entre autres avec Coralie Lefebvre qui est avec nous. Bonjour Coralie.
4: Bonjour Jérémy.
3: On rappelle où est-ce que vous êtes situé exactement?
4: On est à la Pommeraye.
3: Oui.
4: Rue de Chanoine-Brillé, juste en face de l'école, enfin du lycée Saint-Joseph.
3: Et donc, en ce début du mois de juin, hein, vous avez ouvert donc les inscriptions pour les deux écoles de natation.
4: Exactement. Donc les enfants à partir de 4 ans et donc les adultes, on a plusieurs niveaux.
3: D'accord. Comment ça se passe concrètement? C'est quoi? Il y a des créneaux d'abord de test?
4: Exactement. Donc avant les inscriptions, il faut faire un test. C'est les mercredis à 18h ou le samedi à 10h15. Et donc, c'est sur inscription.
3: D'accord. Alors, c'est cette tribu des nageurs, c'est à partir de 4 ans?
4: Oui, c'est ça, pour les enfants.
3: Ouais, idéalement, c'est quoi l'âge pour un enfant pour débuter la natation?
4: Du coup, ça va être à partir de 4 ans qu'on conseille.
3: Ouais.
4: Pour nous, c'est l'idéal de commencer dès le plus jeune âge, en fait, pour découvrir l'eau en confiance et de manière ludique.
3: Et en gros, comment ça se déroule un cours de natation à Aqualoire?
4: Donc les cours, ils se déroulent en petits groupes avec un encadrement adapté à chaque niveau.
3: D'accord.
4: Les séances, elles durent pour les plus petits 30 minutes, 45 minutes pour les plus grands et pour les ados 1 heure. Et pareil pour les adultes, on est à 45 minutes et le cours le plus intensif, ça durera 1 heure pour les groupes entraînement.
3: Alors tout ça, ça a une tarification, on démarre à combien environ?
4: Pour les enfants, on est à 266,90€ plus un bonnet à 5€ qui correspond à leur couleur.
3: D'accord.
4: Et pour les adultes, on est à 289,10€ en sachant que donc c'est de septembre à juin, pardon.
3: Oui.
4: Et il y a l'accès à la piscine toute l'année.
3: Et oui, voilà. Donc, et puis, c'est tout à fait possible. Vous pouvez vous renseigner directement, mais on vous invite grandement à aller faire ça parce qu'en plus, c'est des places, c'est limité les places, hein, vous l'avez dit. Hein.
4: Oui. Exactement, c'est parti groupe pour qu'ils évoluent dans le meilleur des cas.
3: Donc pensez à aller récupérer, à réserver tout cela et je peux vous dire que vous viendrez des futurs, peut-être les enfants Léon Marchand, hein, entre autres.
4: Avec, on espère, hein, c'est le but.
3: les différents groupes qui seront proposés, des rois du crawl, voilà, non, mais c'est l'occasion ou jamais de vous y rendre. On fait comment si on a envie de réserver? On vous contacte, on vient sur place?
4: Exactement, soit par téléphone, par mail ou sur place.
3: Voilà. Vous accueillera. Aqualoire.fr pour en savoir un petit peu plus. Merci pour toutes ces précisions et on vous retrouve très vite ici sur Oxygène. Coralie, à bientôt.
4: À bientôt.
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0: Maël sur Oxygène Radio avec Tic Tac.
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0: Avec en dernière position aujourd'hui les Vierges. Votre manque de tact pourrait blesser durablement un proche. Choisissez vos mots avec soin. Les Sagittaires, 11e, tenez-vous à carreau aujourd'hui. La moindre erreur pourrait vous être reprochée. 10e de notre classement astrologique. Les Scorpions, après un beau week-end, les imprévus s'accumulent. Gardez votre sang-froid. Les Cancers, 9e, faites ce que vous avez à faire efficacement et sans en faire trop. Les Verseaux, 8e, votre sens de l'opportunité est aiguisé. Vous saurez saisir les bonnes occasions. Les Gémeaux sont classés 7e. Une rencontre inattendue pourrait bien faire vaciller vos convictions. 6e, les Capricornes. Vos exigences envers vos amis peuvent surprendre, mais ils finiront par comprendre votre point de vue. À la 5e position, les Béliers. Restez discrets et persévérants. Le succès se construit dans l'ombre en ce moment. Les Poissons, 4e. Votre charme opère. Attendez-vous à faire des étincelles. Les Taureaux, à la 3e position. Une belle harmonie avec l'être cher illumine ce début de semaine. Profitez-en. Les Balances, 2e. Brillant et audacieux, vous impressionnez votre entourage sans même le chercher. Enfin, signe au top aujourd'hui. Premier, oui, les Lions, sur tous les fronts, privés comme professionnels, vous êtes au sommet de votre forme. C'est une journée de réussite totale.
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0: Oh, je vous ai préparé un big collector des familles, là. Ouh là là là. Oh. Titre de 1996, complètement oublié en radio, mais encore dans votre tête, je pense. On l'écoute après Bad Bunny et Nueva Yol sur Oxygène, la plus enjouine des radios. À tout de suite.
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0: La chanson de Bad Bunny, Fofolle, c'était Nueva Yol.
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0: En mai 1998, sur M6, une émission cherche de nouvelles voix. Mais il y a une jeune parisienne de 25 ans qui monte sur le plateau, qui danse en brassière et jogging comme une Britney Spears française et chante un titre au rythme latino sur les galères sentimentales du quotidien. Le public l'adopte immédiatement. Son single entre dans les charts et il reste 28 semaines quand même. Hein. Et son album se vend à 100 000 exemplaires. Un seul album, un seul véritable succès, mais toute une génération s'en souvient. On écoute aujourd'hui dans le Big Collector un titre complètement oublié. Ceci dit, on sait peut-être pourquoi. Voici, justement, pourquoi Sandy Valentino sur Oxygène Radio.

0: Le big collector du jour, Sandy Valentino, avec pourquoi. Vinci, la petite culotte dans un instant avec Cantalo, après le Max Sport de Cyprien Leger. Salut Cyprien.
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3: Salut Chris, bonjour à tous. Cholet Basket au pied du mur après sa défaite hier soir à la Meilleraie dans le match 3 des demi-finales de Betclic Elite. Un revers 86-95 et les Parisiens mènent désormais 2-1 dans la série. Ils pourraient conclure mardi soir, toujours à Cholet, ou alors les Choletais pourraient s'offrir un match 5 chaud bouillant. Le premier titre en grand chelem pour Alexander Zverev hier à Roland-Garros. L'Allemand a battu l'Italien Flavio Cobolli en 5-7. Chez les femmes, samedi, c'est la Russe Mira Andreeva qui s'est imposée pour la première fois à Porte d'Auteuil. C'est le début d'une semaine de Coupe du Monde, dès jeudi soir, avec le match d'ouverture Mexique-Afrique du Sud. Nous allons vivre au rythme du Mondial pendant plus d'un mois. Le défenseur d'Angesco, Karlen Sarkus, lui, vivra la compétition de l'intérieur avec sa sélection d'Haïti. Il entrera en piste dans la nuit de dimanche à lundi. Ce sera contre le Brésil. Les Bleus, eux, continuent leur préparation. Ils affrontent l'Irlande du Nord ce soir. Ils s'envoleront ensuite vers leur camp de base à Boston, aux États-Unis, pour jouer dès la semaine prochaine un premier match de Coupe du Monde face au Sénégal. En handball, Metz a remporté la Ligue des Champions féminines pour la première fois de son histoire. Un exploit historique contre le tenant du titre, Győr. Enfin, en Formule 1, Kimi Antonelli a remporté une victoire de prestige sur le Grand Prix de Monaco, un Grand Prix fou sur la fin, où Lewis Hamilton a pris la deuxième place, juste devant le Français Isaac Hadjar, qui termine troisième. Bonne journée à tous et bonne semaine à l'écoute d'Oxygène Radio.
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10: J'ai pour vous le meilleur du son Hit & Dance, qui est de retour après les infos. Manon Lisa, le petit pêcheur, ou encore Taylor Swift, et le dernier single d'Eliott. 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
11: Bonjour à tous. Les hostilités reprennent entre Israël et l'Iran. Plusieurs salves de missiles ont été tirées par Téhéran, visant notamment des bases aériennes. L'armée israélienne a répliqué en ciblant un site pétrolier iranien. Après 100 jours de guerre et 2 mois après l'entrée en vigueur d'un cessez-le-feu déjà très fragilisé, la région menace de s'embraser une nouvelle fois, malgré les appels du président américain à la retenue adressée à Israël. Les rebelles houthis du Yémen ont annoncé que les navires israéliens avaient l'interdiction totale et absolue de circuler en mer Rouge. Ils revendiquent également des tirs de missiles sur Israël. Gérald Darmanin réunit ce matin à la chancellerie les procureurs généraux pour leur demander une revue des plaintes concernant des enfants victimes dans le sillage de l'affaire Liana. Des collectifs féministes et de la protection de l'enfance ont appelé à des rassemblements devant le ministère de la Justice et les tribunaux ce soir. 6 personnes ont été poignardées hier dans la gare de Penn Station à New York, à la veille du premier match de la finale NBA dans la ville et à quelques jours de la Coupe du Monde 2026 de football. La police n'a pas donné les motivations de l'assaillant, mais le contrôleur de la ville a avancé que l'homme souffrait de lourds problèmes psychologiques. Le pape Léon IV honorera aujourd'hui 2 rendez-vous d'importance au 3e jour de sa visite d'État en Espagne, devant le Parlement où il prononcera un discours, une première, puis à la Nonciature où il doit rencontrer des victimes d'agressions sexuelles commises au sein de l'Église. Patrick Bruel, placé en garde à vue dans le cadre des plaintes pour violences sexuelles, est déposé contre lui. L'artiste doit être interrogé sur les faits nouvellement connus de l'institution judiciaire. Sport, les Bleus jouent ce soir leur ultime match de préparation avant le début du mondial en Amérique, jeudi.
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0: Il était sur la scène de l'Oxygen Music Live. Elliot, après la camisa de gras, c'est On Soubira. Bon, on va oublier le soleil aujourd'hui, hein. Ouais, ou, ouais, très très peu. Peut-être quelques petites éclaircies aujourd'hui, mais c'est surtout les nuages qui dominent ce lundi, avec même des averses annoncées en fin de journée, de toutes petites averses. Les températures, 20 degrés pour aujourd'hui. La suite de la semaine, ça reste globalement variable. En tout cas, nuageux demain et après-demain. Et puis, ensuite, à partir de jeudi, le soleil va s'installer pour pas mal de journées, d'ailleurs. Jeudi, 21 degrés, les températures l'après-midi. Vendredi, 25 degrés. Et dimanche, 32 degrés. Dracula, Tame Impala à suivre sur Oxygen Radio. Angel aussi avec Justice, What You Want. Et dans notre big news du jour, nous allons parler d'un jeu, plutôt d'une chasse au trésor du côté de la Laponie. Oui, à tout de suite.
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0: Le dernier single de Tibbs avec Mike Demero et Zagata, c'était Take Me Away, nouveauté Oxygène Radio.
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0: Et si vos vacances d'été se transformaient en vraie chasse au trésor? Oui, en Laponie finlandaise, une station touristique a caché dans la nature un lingot d'or de 20 000 euros. C'est donc à Lévis, hein, au nord de la Finlande. L'opération s'appelle la chasse au soleil de minuit. À partir du 18 juin, eh bien les visiteurs, peut-être vous, hein, bah vous pourrez suivre des énigmes pendant plus de deux mois pour tenter de mettre la main sur le fameux lingot. Pour avoir le premier indice, il faut s'inscrire, hein, auprès de l'office de tourisme, puis de nouveaux éléments seront dévoilés jusqu'au 22 août pour réduire peu à peu la recherche. Alors, les organisateurs insistent sur une règle, pas question de retourner dans la nature, hein, le lingot n'est pas enterré, interdit de creuser ou d'abîmer les sites. Attention, site écologique. Objectif assumé derrière le jeu, hein, faire découvrir la Laponie version été, ses sentiers de rando, ses pistes cyclables et ses paysages sous le soleil de minuit, bien au-delà de l'image carte postale, hein, des neiges et du Père Noël. D'ailleurs, le Père Noël doit bien être en hibernation, hein, quelque part en Laponie, hein, alors en espérant que la chasse au lingot, hein, de le dérange pas, ce serait quand même bête d'être privé de cadeaux de Noël, hein. Bah, au Noël prochain.
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0: Zao, MC Solar comme Caroline, y aura-t-il des swims ceci, puis à 11h, la minute typique dans le Big Morning sur Oxygène Radio.
3: C'est l'heure de votre flash emploi sur Oxygène Radio. À Écouflant et Cholet, le département de Maine-et-Loire recherche des agents d'exploitation des routes pour renforcer ses équipes techniques. À Saint-Barthélemy-d'Anjou, Ortec recherche un technicien assainissement poids lourd. Conduite d'hydrocureur, curage et vidange des réseaux avec formation assurée et perspective d'évolution. Au Lyon d'Angers, Elivia, leader de la viande bovine, recrute un technicien de maintenance pour son site de production. Toujours au Lyon d'Angers, SOS Village d'Enfants recrute un éducateur familial en CD. À Segré, en Anjou Bleu, plusieurs postes d'opérateurs agroalimentaires sont à pourvoir pour accompagner l'activité estivale. Enfin, à Angers, l'entreprise Ridoré Menuiserie recrute plusieurs menuisiers poseurs en CDI. Retrouvez toutes ces offres sur France Travail et les plateformes de recrutement. Pour vos recrutements en Anjou, communiquez sur la radio de l'Anjou et contactez Ida et Jessie sur oxygèneradio.com.
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1: Des courses dans la fédération Anjou-Maine Centre-Ouest dès demain sur l'hippodrome de Cholet. Début des opérations à 11h, on y court tout trop. Et puis évidemment aussi des courses aujourd'hui dans la fédération. On y court notamment le tiercé Quartet Quintet Plus, direction Angers pour le handicap d'Angers-Loire Métropole. Une course plate sur 2300 mètres, départ à 18h30. Et voici les concurrents retenus par Septime, notre sélectionneur sur Oxygène. Ils sont pour la plupart de Senone d'ailleurs, notamment pour la tête de la sélection, le numéro 6. Tout d'abord, Tark Secret, entraîné par Alain Coutil. L'As Love is Gold est entraîné aussi à Sedone par Pierre Ménard. On a placé ensuite le 9, King Trezy, le 11, Marina Leda, le 15, Ramsey, le 4, Seona, entraîné aussi à Sedone par François Bonfort, le 2, Zulu Warrior, et enfin le 8, Mister Winner. En chiffres, la sélection du jour pour le tiercé Quartet Quintet Plus d'Angers, 6, As, 9, 11, 15, 4, 2 et 8.
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1: La circulation reste globalement fluide, mais plusieurs interventions de voirie se poursuivent dans les secteurs Belle-Beille, Montplaisir et Hauts-de-Saint-Aubin. Dans le Haut-Anjou, à Verne-d'Anjou, les importants travaux de sécurisation de l'entrée nord du bourg sur la RD 961 entraînent toujours fermeture ponctuelle et déviation locale. Autre point de vigilance, entre Taurigné-d'Anjou et Champigné, où le vaste chantier de requalification de la traversée de bourg de Champigné se poursuit avec circulation alternée et déviation selon les phases de travaux. Sur l'axe Segré en Anjou Bleu, le Lyon d'Angers enfin, les usagers doivent également s'attendre à des perturbations avec les opérations préparatoires liées aux aménagements de la RD 775. Bonne route en Anjou avec Oxygène Radio.
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6: Bonjour à tous. Patrick Bruel a été placé en garde à vue dans le cadre des plaintes pour violences sexuelles déposées contre lui. L'artiste doit être interrogé sur les faits nouvellement connus de l'institution judiciaire centralisée au parquet de Nanterre. Il s'agit principalement des plaintes de Daniela Elsner pour tentative de viol et agression sexuelle en 97 à Acapulco, d'une journaliste culturelle pour une tentative de viol en 2000 à Monaco, d'une salariée du label de Patrick Bruel pour deux agressions sexuelles, d'une plainte déposé à Metz pour des faits datant de 2008 et d'une plainte pour un viol en 2012 lors d'un festival de cinéma à Dinard. Émotion et colère hier dans le Gers. 6000 personnes ont participé à une marche en hommage à Liana, retrouvée morte la semaine dernière. Le principal suspect de la collégienne de 11 ans, un père de famille, a fait l'objet de plusieurs plaintes qui n'ont pas été examinées par la police. Le gouvernement devrait demander à la justice de reprendre de toute urgence les 70 000 dossiers en cours qui touchent des enfants. Tout le monde est d'accord, Orange, Bouygues et Free ont négocié ensemble le rachat de SFR pour 20 milliards d'euros. Si le protocole est validé par l'autorité de la concurrence, les trois géants se partageront plus de 19 millions de nouveaux clients. Ils ont aussi pris l'engagement de conserver les 8000 salariés de SFR qui va donc stopper ses activités dans la téléphonie. Roland Garros 2026, c'est fini. Après le sacre de la jeune russe Andreeva samedi, l'allemand Alexander Zverev a lui remporté son premier tournoi du Grand Chelem hier à Paris. Il s'est imposé dans une finale à suspense face à l'italien Flavio Cobolli. La saison sur gazon peut commencer avec déjà Wimbledon en ligne de mire à la fin du mois. En football, les Bleus jouent ce soir leur ultime match de préparation avant le début du Mondial en Amérique jeudi. La France a rendez-vous avec l'Irlande du Nord à Lille dès 21h10. Une sorte de répétition générale avec sans doute une équipe moins remaniée que lors de la défaite contre la Côte d'Ivoire jeudi dernier.
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0: ça fait mal. Vita sur Oxygène Radio, c'est son dernier single. À cette heure-ci, tous les jours, c'est le chiffre du jour. Mon chiffre du jour, 240 000. Et oui, c'est en cette journée mondiale des océans, le nombre d'espèces marines déjà décrites par les scientifiques. En gros, découvertes par les scientifiques. Hein, poissons, coraux, algues, mammifères marins. Toutes ont un nom, une fiche d'identité, une place dans l'immense puzzle de la vie sous-marine. Et pourtant, ce n'est qu'une estimation partielle, puisque les chercheurs pensent qu'il resterait encore des centaines de milliers d'espèces à découvrir dans les profondeurs. Et bah, c'est bien pour ça qu'il faut les protéger, les océans. Hein, ouais. Ça, j'ai appris aussi en préparant l'émission que les océans nous apportent 50% de notre oxygène et évacuent aussi le dioxyde de carbone. Comme quoi, bah oui, faut bien les garder. Mickey, dans un instant, ça pique un peu quand même sur Oxygène Radio. Il y aura également Bruno Mars.
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0: Bon début de semaine avec Oxygène, la plus angevine des radios. Tout au long de la semaine, on parle de vous avec la tribu Oxygène, également avec la sélection Oxygène, plusieurs fois par jour, vous entendez bien ce qui se passe autour de vous, les événements d'associations, de collectivités, fêtes de la musique qui arrivent très bientôt, des journées portes ouvertes, enfin voilà, si vous voulez communiquer vous également dans la sélection Oxygène, eh bien vous nous contactez au 02 41 92 88 00 et sur oxygèneradio.com à retrouver en podcast sur notre site, tout comme la tribu Oxygène. Par exemple, aujourd'hui, on a fait un zoom sur l'Aqualoupe Loire, au sud d'Angers. Donc voilà, si vous voulez écouter ça, c'est sur l'application smartphone et sur oxygèneradio.com. Ce soir, vous retrouvez Jérém à partir de 16h. Il aura bien sûr le meilleur du son It and Dance. Et puis il apportera sa touch, sa Jérém touch qu'on aime beaucoup. Ouais. Julien Lib dans un instant, Oria, Shakira. Et à midi, les infos. Excellente semaine avec Oxygène Radio.
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2: 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Il est midi. 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On retrouve la rédaction, c'est le journal de 5 minutes.
3: Bonjour à toutes, bonjour à tous. Une course de VTT endeuillée dans les Mauges. Des mauvaises conditions de travail pointées par les syndicats au service numérique du CHU d'Angers. Et un nouveau projet immobilier en plein cœur de ville à Segré, on vous explique. Nouveau drame dans une course en Maine-et-Loire. Un homme de 56 ans est décédé hier midi alors qu'il participait aux 6 heures de VTT déraillé à la Jubaudière, commune déléguée de Beaupro en Mauges. Et ce, malgré l'intervention des bénévoles de la Croix-Rouge et de pompiers sur place, les organisateurs de l'événement ont immédiatement stoppé l'épreuve. Au service numérique du CHU d'Angers, les syndicats alertent sur la dégradation des conditions de travail. L'intersyndicale FO-CGT Sud-CFDT du CHU d'Angers pointe le rapport d'expertise accablant sur la gestion du service. Dans le détail, des départs contraints de plusieurs agents, des signalements auprès de l'inspection du travail et une enquête sur les risques psychosociaux. Pour les syndicats, je cite, la survenue de burn-out, d'accidents de travail et d'événements traumatiques traduit un niveau de danger élevé pour la santé des agents. Ils demandent de corriger l'organisation et les pratiques managériales. Patrick Bruel, placé en garde à vue depuis ce matin, le chanteur de 67 ans est visé par une dizaine de plaintes pour violences sexuelles et tentatives de viol entre 1997 et 2012. Il est entendu dans les locaux du 1er district de la police judiciaire à Paris. Les 5 dernières représentations de sa pièce à Paris ont été annulées, tout comme ses concerts dans les festivals cet été. L'INSEE sort une étude sur l'immigration en France. Selon l'Institut, il y a moins d'entrées sur le territoire français en 2024. 438 000, dont 313 000 immigrés. Le reste sont des Français nés à l'étranger ou des enfants nés en France après l'immigration de leurs parents. Les entrées sur le territoire viennent principalement des pays d'Afrique et du Maghreb. Ce sont souvent des jeunes et des femmes. D'après l'INSEE, la part d'immigrés dans la population française est de 11,6% en 2025, soit 8 millions de personnes. Deux mois après les municipales, les habitants de cette commune près de Cholet sont retournés aux urnes. À Somme-Loire avait lieu hier une municipale partielle pour élire 5 conseillers municipaux. Sur ce scrutin, l'abstention a atteint 55,8%. La semaine dernière, le tribunal administratif avait rejeté le recours du maire sortant Sébastien Crétin, ce qui confirme donc l'élection de Bérangère Blanc. C'est le dernier espace libre pour construire en plein cœur de ville. À Segré, le projet immobilier sur l'ex-site SPI se dévoile. Une trentaine de logements neufs de T3 à T6 répartis sur 3 bâtiments. Si l'opportunité est alléchante, les prix, eux, restent élevés. Comptez 3000 à 3200 euros le mètre carré. Mais les chiffres ne freinent pas la demande. Explication de Thomas Poinceau, associé fondateur de la société Viadoma.
4: On voit qu'il y a dans l'immobilier neuf une part importante de la clientèle et notamment celle qui concerne les propriétaires occupants, les personnes qui vont habiter leur logement, ce sont les jeunes seniors. C'est-à-dire qu'ils quittent leur grande maison avec des qui sont pas forcément aux dernières normes, à la fois d'accessibilité et énergétique, qui quittent aussi leur grand jardin à entretenir pour des appartements neufs qui seront aux dernières normes à la fois thermiques, d'accessibilité. Le but, c'est vraiment de leur imaginer sur mesure ce qu'ils souhaitent. On a bien conscience que passer d'une grande maison ancienne à potentiellement un appartement neuf plus petit, c'est pas forcément ce qu'il y a de plus simple. Acheter sur plan, c'est pas simple aussi parce que c'est pas dans la culture des gens, voilà. Et aujourd'hui, nous, on est là pour que ce passage-là s'effectue le mieux possible. Et aujourd'hui, ce projet-là, parce qu'il est situé en plein cœur de ville, on peut vraiment parler d'emplacement premium. Aujourd'hui, pour aller voir les commerces du centre-ville de Segré, vous n'avez aucune côte à gravir, voilà. Tout se passe le plus facilement possible. Aujourd'hui, et comme on dit en immobilier, ce qui compte le plus, c'est l'emplacement.
3: Pour permettre aux futurs acquéreurs de penser leur logement, 2 réunions de commercialisation sont programmées les 18 et 19 juin dans la salle de l'amitié au groupe Milon à Segré. Et puis toujours à Segré, attention si vous aviez l'habitude d'emprunter la rue Hoche. Des travaux de désamiantage et un curage d'intérieur dans un bâtiment municipal démarrent aujourd'hui. Des déviations sont mises en place. Les travaux vont durer jusqu'au 10 juillet. Première restriction d'eau dans le Haut-Anjou. Le bassin Sartaval passe en vigilance autour de Saint-Denis d'Anjou. La préfecture invite les les particuliers et professionnels à réduire volontairement leur consommation d'eau. Dernière répétition pour les Bleus de Kylian Mbappé avant la Coupe du Monde. L'équipe de France joue ce soir en amical face à l'Irlande du Nord. Didier Deschamps devrait aligner l'équipe qui démarrera la compétition contre le Sénégal le 16 juin. La Coupe du Monde aux États-Unis, Mexique et Canada, elle débute donc ce jeudi avec en ouverture Mexique-Afrique du Sud. C'est à 21h. Et puis en basket, ultime chance pour les Choletais ce soir de continuer leur aventure en play-off puisque Cholet Basket s'est incliné 86 à 95 à la Maillerée hier soir. Ils sont donc menés 2-1 dans cette série. Prochain match demain soir à domicile pour obtenir un match 5 jeudi à Paris. Retour à la compétition, expéditif pour le boxeur angevin Georges Horry qui n'aura fallu qu'une minute 30 pour se défaire de Luis Alfredo Guerrero samedi soir. Du côté du ciel, en après-midi, maussade en traverse et grisaille. Côté température, comptez 19 à 20 degrés pour les maximales. Bon appétit.
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2: 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Nouveau candidat en ce lundi matin. Nous accueillons Johan avec nous. Bonjour Johan.
3: Bonjour.
2: Et je vais faire comme d'habitude, Johan. Je vais faire le gros flemmard, hein, comme je vous ai dit hors antenne. Je vais vous demander de vous présenter à votre sauce, s'il vous plaît. Qui êtes-vous, Johan?
3: Alors, bon, je suis Johan, j'ai 41 ans, je suis chauffeur poids lourd, là, actuellement en repos. Du coup, moi, je m'occupe avec de l'impression 3D, de la peinture, du jardinage.
2: Ah oui, donc un homme très occupé, Johan.
3: Ouais, on s'occupe comme on peut, quoi.
2: Du côté de Saint-Georges-sur-Loire, hein, c'est bien ça.
3: Saint-Georges-sur-Loire, c'est ça, ouais.
2: Johan, vous me disiez hors antenne que vous aviez joué avec nous, mais il y a très très longtemps, à un autre jeu.
3: Oui, à un moment, ouais.
2: À une autre époque. Et ben, je vous propose aujourd'hui de gagner jusqu'à 300 euros. C'est tout le mat que je vous souhaite. 300 euros, c'est la cagnotte maximale. On peut pas faire plus. 300 euros si vous restez avec nous jusqu'à vendredi. Alors, il y a un système avant de pyramide. Aujourd'hui, on joue pour 15 euros. Demain, 30. Ensuite, 50, 80. Et donc, la cagnotte. Johan, le principe du jeu, vous le connaissez. Pendant 35 secondes, plein d'affirmations. Il faut répondre vite. Elle est là, la difficulté du jeu. Et si vous avez 5 bonnes réponses, on rejoue ensemble demain. C'est OK?
3: C'est OK.
2: Allez, on y va. C'est parti. Bonne chance à vous.
3: Merci.
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2: Le Tour de France 2026 compte 15 étapes.
3: Plus.
2: Les Gremlins et SOS Fantômes sont sortis au cinéma le 8 juin 1994.
3: Moins.
2: Le 6 juin 1944, les Alliés ont débarqué sur 4 plages.
3: Moins.
2: Le jeu Les 12 coups de midi est sur TF1 depuis juin 2004.
3: Plus.
2: En géométrie, un hexagone a 8 côtés.
3: Moins.
2: Le point le plus profond des océans est à 8000 mètres.
3: Plus.
2: Oui, 1, 2, 3, 4, 5, wouhou! On est bon! Eh ben écoutez, c'est reporté haut la main.
3: On va impeccable.
2: Donc c'est 15 euros dans la poche. Alors on va revenir quand même sur les affirmations pour ceux qui jouent avec nous dans leur voiture peut-être. Ah oui, là je sais c'est plus, là je sais c'est moins. Alors le Tour de France cette année commence à Barcelone. Logique, hein, c'est le Tour de France.
3: Oui.
2: 21 étapes pour le Tour de France cette année, ouais. Du 4 juillet au 26 juillet. Les Gremlins et SOS Fantômes sont effectivement sortis le même jour et c'était le 8 juin 1984. Il y a 42 ans. Alors, vous aviez faux sur les Alliés. Les Alliés, ah oui. Eh oui, mais ils ont débarqué sur 5 plages. Utah Beach, Omaha Beach, Gold Beach, Juno Beach, Swartz Beach. Le jeu Les 12 coups de midi sur TF1 avec Jean-Luc Creschmann depuis 2010. Avant, c'était Attention à la marche. En géométrie, bravo, un hexagone, c'est 6 côtés. Et puis le point le plus profond des océans, est-ce que vous connaissez le point? Comment il s'appelle ou pas?
3: Non, je sais plus.
2: C'est la fosse des Mariannes.
3: Voilà, c'est ça,
2: et c'est à 11 km, hein, 11 034 mètres. Donc voilà, 15 euros dans la poche, deux solutions, vous les gardez, vous les sécurisez, vous les dépensez, ou alors on rejoue pour 30 euros demain.
3: Ou alors on rejoue, à la base, j'avais pas.
2: Parfait, vous serez disponible demain à 8h50.
3: Ouais.
2: Super, et ben rendez-vous demain, vous ne quittez pas, je vous explique tout ça en antenne et je vous souhaite une excellente journée. Salut Johan.
3: Ça marche. Merci, salut.
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0: Il est midi et demi.
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2: Bonjour à toutes, bonjour à tous. Une course de VTT endeuillée dans les Mauges. Des mauvaises conditions de travail pointées par les syndicats au service numérique du CHU d'Angers. Et un nouveau projet immobilier en plein cœur de ville à Segré, on vous explique. Nouveau drame dans une course en Maine-et-Loire. Un homme de 56 ans est décédé hier midi alors qu'il participait aux 6 heures de VTT déraillé à la Jubaudière, commune déléguée de Beaupro en Mauges. Et ce, malgré l'intervention des bénévoles de la Croix-Rouge et de pompiers sur place. Les organisateurs de l'événement ont immédiatement stoppé l'épreuve. Au service numérique du CHU d'Angers, les syndicats alertent sur la dégradation des conditions de travail. L'intersyndicale FO-CGT Sud CFDT du CHU d'Angers pointe le rapport d'expertise accablant sur la gestion du service. Dans le détail, des départs contraints de plusieurs agents, des signalements auprès de l'inspection du travail et une enquête sur les risques psychosociaux. Pour les syndicats, je cite, la survenue de burn-out, d'accidents de travail et d'événements traumatiques traduit un niveau de danger élevé pour la santé des agents. Ils demandent de corriger l'organisation et les pratiques managériales. Patrick Bruel, placé en garde à vue depuis ce matin, le chanteur de 67 ans est visé par une dizaine de plaintes pour violences sexuelles et tentatives de viol entre 1997 et 2012. Il est entendu dans les locaux du premier district de la police judiciaire à Paris. Les 5 dernières représentations de sa pièce à Paris ont été annulées, tout comme ses concerts dans les festivals cet été. L'INSEE sort une étude sur l'immigration en France. Selon l'Institut, il y a moins d'entrées sur le territoire français en 2024, 438 000 dont 313 000 immigrés. Le reste sont des Français nés à l'étranger ou des enfants nés en France après l'immigration de leurs parents. Les entrées sur le territoire viennent principalement des pays d'Afrique et du Maghreb. Ce sont souvent des jeunes et des femmes. D'après l'INSEE, la part d'immigrés dans la population française est de 11,6% en 2025, soit 8 millions de personnes. Deux mois après les municipales, les habitants de cette commune près de Cholet sont retournés aux urnes. À Somme-Loire avait lieu hier une municipale partielle pour élire 5 conseillers municipaux. Sur ce scrutin, l'abstention a atteint 55,8%. La semaine dernière, le tribunal administratif avait rejeté le recours du maire sortant Sébastien Crétin, ce qui confirme donc l'élection de Bérangère Blanc. C'est le dernier espace libre pour construire en plein cœur de ville. À Segré, le projet immobilier sur l'ex-site SPI se dévoile. Une trentaine de logements neufs, de T3 à T6, répartis sur 3 bâtiments. Si l'opportunité est alléchante, les prix, eux, restent élevés. Comptez 3 000 à 3 200 euros le mètre carré. Mais les chiffres ne freinent pas la demande. Explication de Thomas Poinceau, associé fondateur de la société Viadoma.
3: On voit qu'il y a dans l'immobilier neuf une part importante de la clientèle, et notamment celle qui concerne les propriétaires occupants, les personnes qui vont habiter leur logement, ce sont les jeunes seniors. C'est-à-dire qu'ils quittent leur grande maison avec des qui sont pas forcément aux dernières normes, à la fois d'accessibilité et énergétique, qui quittent aussi leur grand jardin à entretenir pour des appartements neufs qui seront aux dernières normes à la fois thermiques, d'accessibilité. Le but, c'est vraiment de leur imaginer sur mesure ce qu'ils souhaitent. On a bien conscience que passer d'une grande maison ancienne à potentiellement un appartement neuf plus petit, c'est pas forcément ce qu'il y a de plus simple. Acheter sur plan, c'est pas simple aussi parce que c'est pas dans la culture des gens, voilà. Et aujourd'hui, nous, on est là pour que ce passage-là s'effectue le mieux possible. Et aujourd'hui, ce projet-là, parce qu'il est situé en plein cœur de ville, on peut vraiment parler d'emplacement premium. Aujourd'hui, pour aller voir les commerces du centre-ville de Segré, vous n'avez aucune côte à gravir, voilà. Tout se passe le plus facilement possible. Aujourd'hui, et comme on dit en immobilier, ce qui compte le plus, c'est l'emplacement.
2: Pour permettre aux futurs acquéreurs de penser leur logement, deux réunions de commercialisation sont programmées les 18 et 19 juin dans la salle de l'amitié au groupe Milon à Segré. Et puis toujours à Segré, attention si vous aviez l'habitude d'emprunter la rue Hoche. Des travaux de désamiantage et un curage d'intérieur dans un bâtiment municipal démarrent aujourd'hui. Des déviations seront mises en place. Les travaux vont durer jusqu'au 10 juillet. Première restriction d'eau dans le Haut-Anjou. Le bassin Sartaval passe en vigilance autour de Saint-Denis d'Anjou. La préfecture invite les particuliers et professionnels à réduire volontairement leur consommation d'eau. Dernière répétition pour les Bleus de Kylian Mbappé avant la Coupe du Monde. L'équipe de France joue ce soir en amical face à l'Irlande du Nord. Didier Deschamps devrait aligner l'équipe qui démarrera la compétition contre le Sénégal le 16 juin. La Coupe du Monde aux États-Unis, Mexique et Canada, elle débute donc ce jeudi avec en ouverture Mexique-Afrique du Sud. C'est à 21h. Et puis en basket, ultime chance pour les Choletais ce soir de continuer leur aventure en play-off puisque Cholet Basket s'est incliné 86 à 95 à la Maillerée hier soir. Ils sont donc menés 2-1 dans cette série. Prochain match demain soir à domicile pour obtenir un match 5 jeudi à Paris. Retour à la compétition, expéditif pour le boxeur angevin Georges Horry qui n'aura fallu qu'une minute 30 pour se défaire de Luis Alfredo Guerrero samedi soir. Du côté du ciel, en après-midi maussade en traverse et grisaille. Côté température, comptez 19 à 20 degrés pour les maximales. Bon appétit.
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1: Allez les Bleus, nouveau match de préparation, match amical de l'équipe de France face à l'Irlande du Nord avant de s'envoler pour la Coupe du Monde. France demeure trop paradis, France 3, qui m'aime me suivre, Gilbert, Simone, vivent dans un village du sud de la France. Simone bien profite de sa retraite en entretenant une liaison avec leur voisin et meilleur ami, Étienne, optimiste, jouisseur, tandis que Gilbert, ancien garagiste, est chaque jour un peu plus aigri. Tout bascule quand Étienne va déménager dans une autre région avant que Gilbert et Simone apprennent qu'ils sont lourdement endettés et la situation se dégrade rapidement quand Simone, désespérée par l'attitude de Gilbert et sans nouvelles d'Étienne, quitte la maison sans prévenir. Canal, Sa Majesté des Mouches, M6, Marié au Premier Regard, W9, Le Pic de Dante, Arte, Il était une fois en Amérique, et TMC, des frites, Les Tuches 4. Allez, je vous laisse faire votre choix et par avance, une excellente soirée devant votre télévision ou évidemment à l'écoute d'Oxygène Radio.
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9: Il est 13h.
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22: Bonjour à toutes, bonjour à tous. Une course de VTT endeuillée dans les Mauges. Des mauvaises conditions de travail pointées par les syndicats au service numérique du CHU d'Angers. Et un nouveau projet immobilier en plein cœur.

0: De ville à Segré, on vous explique. Nouveau drame dans une course en Maine-et-Loire. Un homme de 56 ans est décédé hier midi alors qu'il participait aux 6 heures de VTT déraillé à la Jubaudière, commune déléguée de Beaupro en Mauge. Et ce, malgré l'intervention des bénévoles de la Croix-Rouge et de pompiers sur place. Les organisateurs de l'événement ont immédiatement stoppé l'épreuve. Au service numérique du CHU d'Angers, les syndicats alertent sur la dégradation des conditions de travail. L'intersyndicale FO-CGT Sud CFDT du CHU d'Angers pointe le rapport d'expertise accablant sur la gestion du service. Dans le détail, des départs contraints de plusieurs agents, des signalements auprès de l'inspection du travail et une enquête sur les risques psychosociaux. Pour les syndicats, je cite, la survenue de burn-out, d'accidents de travail et d'événements traumatiques traduit un niveau de danger élevé pour la santé des agents. Ils demandent de corriger l'organisation et les pratiques managériales. Patrick Bruel, placé en garde à vue depuis ce matin, le chanteur de 67 ans est visé par une dizaine de plaintes pour violences sexuelles et tentatives de viol entre 1997 et 2012. Il est entendu dans les locaux du 1er district de la police judiciaire à Paris. Les 5 dernières représentations de sa pièce à Paris ont été annulées, tout comme ses concerts dans les festivals cet été. L'INSEE sort une étude sur l'immigration en France. Selon l'Institut, il y a moins d'entrées sur le territoire français en 2024. 438 000, dont 313 000 immigrés. Le reste sont des Français nés à l'étranger ou des enfants nés en France après l'immigration de leurs parents. Les entrées sur le territoire viennent principalement des pays d'Afrique et du Maghreb. Ce sont souvent des jeunes et des femmes. D'après l'INSEE, la part d'immigrés dans la population française est de 11,6% en 2025, soit 8 millions de personnes. 2 mois après les municipales, les habitants de cette commune près de Cholet sont retournés aux urnes. À Somme-Loire avait lieu hier une municipale partielle pour élire 5 conseillers municipaux. Sur ce scrutin, l'abstention a atteint 55,8%. La semaine dernière, le tribunal administratif avait rejeté le recours du maire sortant Sébastien Crétin, ce qui confirme donc l'élection de Bérengère Blanc. C'est le dernier espace libre pour construire en plein cœur de ville. À Segré, le projet immobilier sur l'ex-site SPI se dévoile. Une trentaine de logements neufs, de T3 à T6, répartis sur 3 bâtiments. Si l'opportunité est alléchante, les prix, eux, restent élevés. Comptez 3 000 à 3 200 euros le mètre carré. Mais les chiffres ne freinent pas la demande. Explication de Thomas Poinceau, associé fondateur de la société Viadoma.
1: On voit qu'il y a dans l'immobilier neuf une part importante de la clientèle, et notamment celle qui concerne les propriétaires occupants, les personnes qui vont habiter leur logement, ce sont les jeunes seniors. C'est-à-dire qu'ils quittent leur grande maison avec des qui sont pas forcément aux dernières normes, à la fois d'accessibilité et énergétique, qui quittent aussi leur grand jardin à entretenir pour des appartements neufs qui seront aux dernières normes à la fois thermiques, d'accessibilité. Le but, c'est vraiment de leur imaginer sur mesure ce qu'ils souhaitent. On a bien conscience que passer d'une grande maison ancienne à potentiellement un appartement neuf plus petit, c'est pas forcément ce qu'il y a de plus simple. Acheter sur plan, c'est pas simple aussi parce que c'est pas dans la culture des gens, voilà. Et aujourd'hui, nous, on est là pour que ce passage-là s'effectue le mieux possible. Et aujourd'hui, ce projet-là, parce qu'il est situé en plein cœur de ville, on peut vraiment parler d'emplacement premium. Aujourd'hui, pour aller voir les commerces du centre-ville de Segré, vous n'avez aucune côte à gravir, voilà. Tout se passe le plus facilement possible. Aujourd'hui, et comme on dit en immobilier, ce qui compte le plus, c'est l'emplacement.
0: Pour permettre aux futurs acquéreurs de penser leur logement, 2 réunions de commercialisation sont programmées les 18 et 19 juin dans la salle de l'amitié au groupe Milon à Segré. Et puis toujours à Segré, attention si vous aviez l'habitude d'emprunter la rue Hoche. Des travaux de désamiantage et un curage d'intérieur dans un bâtiment municipal démarrent aujourd'hui. Des déviations seront mises en place. Les travaux vont durer jusqu'au 10 juillet. Première restriction d'eau dans le Haut-Anjou. Le bassin Sartaval passe en vigilance autour de Saint-Denis d'Anjou. La préfecture invite les particuliers et professionnels à réduire volontairement leur consommation d'eau. Dernière répétition pour les Bleus de Kylian Mbappé avant la Coupe du Monde. L'équipe de France joue ce soir en amical face à l'Irlande du Nord. Didier Deschamps devrait aligner l'équipe qui démarrera la compétition contre le Sénégal le 16 juin. La Coupe du Monde aux États-Unis, Mexique et Canada, elle débute donc ce jeudi avec en ouverture Mexique-Afrique du Sud. C'est à 21h. Et puis en basket, ultime chance pour les Choletais ce soir de continuer leur aventure en play-off puisque Cholet Basket s'est incliné 86-95 à la Maillerée hier soir. Ils sont donc menés 2-1 dans cette série. Prochain match demain soir à domicile pour obtenir un match 5 jeudi à Paris. Retour à la compétition, expéditif pour le boxeur angevin Georges Horry qui n'aura fallu qu'une minute 30 pour se défaire de Luis Alfredo Guerrero samedi soir. Du côté du ciel, en après-midi, maussade en traverse et grisaille. Côté température, comptez 19 à 20 degrés pour les maximales. Bon appétit.
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1: Des courses dans la fédération Anjou-Maine Centre-Ouest dès demain sur l'hippodrome de Cholet. Début d'opération à 11h. On y court tout trop. Et puis évidemment aussi des courses aujourd'hui dans la fédération. On y court notamment le tiercé Quartet Quintet Plus. Direction Angers pour le handicap d'Angers-Loire Métropole. Une course plate sur 2300 mètres. Départ à 18h30. Et voici les concurrents retenus par Septim, notre sélectionneur sur Oxygène. Ils sont pour la plupart de Sonone d'ailleurs. Notamment pour la tête de la sélection, le numéro 6, tout d'abord Tark Secret, entraîné par Alain Couetil. L'As Love is Gold est entraîné aussi à Sonone par Pierre Ménard. On a placé ensuite le 9 King Trezy, le 11 Marina Leda, le 15 Ramsey, le 4 Seona, entraîné aussi à Sonone par François Bonfort, le 2 Zulu Warrior et enfin le 8 Mister Winner. En chiffres, la sélection du jour pour le tiercé Quartet Quintet Plus d'Angers, 6, As, 9, 11, 15, 4, 2 et 8.
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2: On va prendre la direction d'Aqualoire et parler notamment des inscriptions écoles de natation, entre autres avec Coralie Lefebvre qui est avec nous. Bonjour Coralie.
3: Bonjour Jérémy.
2: On rappelle où est-ce que vous êtes situé exactement?
3: On est à la Pommeraye.
2: Oui.
3: Donc, rue de Chanoine-Brillet, juste en face de l'école, du lycée Saint-Joseph.
2: Et donc, en ce début du mois de juin, vous avez ouvert donc les inscriptions pour les deux écoles de natation.
3: Exactement, donc les enfants à partir de 4 ans et donc les adultes, on a plusieurs niveaux.
2: D'accord, comment ça se passe concrètement? C'est quoi? Il y a des créneaux d'abord de test?
3: Exactement, donc avant les inscriptions, il faut faire un test. C'est les mercredis à 18h ou le samedi à 10h15. Et donc, c'est sur inscription.
2: D'accord. Alors, cette tribu des nageurs, c'est à partir de 4 ans?
3: Oui, c'est ça, pour les enfants.
2: Ouais, idéalement, c'est quoi l'âge pour un enfant pour débuter la natation?
3: Du coup, ça va être à partir de 4 ans qu'on conseille.
2: Ouais.
3: Pour nous, c'est l'idéal de commencer dès le plus jeune âge, pour découvrir l'eau en confiance et de manière ludique.
2: Et en gros, comment ça se déroule un cours de natation à Aqualoire?
3: Donc les cours, ils se déroulent en petits groupes avec un encadrement adapté à chaque niveau.
2: D'accord.
3: Les séances, elles durent pour les plus petits 30 minutes, 45 minutes pour les plus grands. Et pour les ados, 1 heure. Et pareil pour les adultes, on est à 45 minutes. Et le cours le plus intensif, ça durera 1 heure pour les groupes entraînement.
2: Alors tout ça, ça a une tarification. On démarre à combien environ?
3: Pour les enfants, on est à 266,90 € plus un bonnet à 5 € qui correspond à leur couleur.
2: D'accord.
3: Et pour les adultes, on est à 289,10 € en sachant que donc, c'est de septembre à juin. Pardon.
2: Ouais.
3: Et il y a l'accès à la piscine toute l'année.
2: Et oui, voilà. Donc, et puis, c'est tout à fait possible. Vous pouvez vous renseigner directement, mais on vous invite grandement à aller faire ça parce qu'en plus, c'est des places, c'est limité les places, vous l'avez dit. Hein.
3: Oui. Exactement, c'est parti groupe pour qu'ils évoluent dans le meilleur des cas.
2: Donc pensez à aller récupérer, à réserver tout cela et je peux vous dire que vous viendrez des futurs, peut-être les enfants Léon Marchand, entre autres.
3: Avec, on espère, c'est le but.
2: les différents groupes qui seront proposés, des rois du crawl, mais c'est l'occasion ou jamais de vous y rendre. On fait comment si on a envie de réserver, on vous contacte, on vient sur place?
3: Exactement, soit par téléphone, par mail ou sur place,
2: voilà. Vous accueillera. Aqualoire.fr pour en savoir un petit peu plus. Merci pour toutes ces précisions et on vous retrouve très vite ici sur Oxygène. Coralie, à bientôt.
3: À bientôt.
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21: Il est 14h.
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23: Bonjour à tous, Patrick Bruel a été placé en garde à vue dans le cadre des plaintes pour violences sexuelles déposées contre lui. L'artiste doit être interrogé sur les faits nouvellement connus de l'institution judiciaire centralisée au parquet de Nanterre. Il s'agit principalement des plaintes de Daniela Elsner pour tentative de viol et agression sexuelle en 97 à Acapulco, d'une journaliste culturelle pour une tentative de viol en 2000 à Monaco, d'une salariée du label de Patrick Bruel pour deux agressions sexuelles, d'une plainte déposé à Metz pour des faits datant de 2008 et d'une plainte pour un viol en 2012 lors d'un festival de cinéma à Dinard. Émotion et colère hier dans le Gers. 6000 personnes ont participé à une marche en hommage à Liana, retrouvée morte la semaine dernière.

Le principal suspect de la collégienne de 11 ans, un père de famille, a fait l'objet de plusieurs plaintes qui n'ont pas été examinées par la police. Le gouvernement devrait demander à la justice de reprendre de toute urgence les 70 000 dossiers en cours qui touchent des enfants. Tout le monde est d'accord, Orange, Bouygues et Free ont négocié ensemble le rachat de SFR pour 20 milliards d'euros. Si le protocole est validé par l'autorité de la concurrence, les trois géants se partageront plus de 19 millions de nouveaux clients. Ils ont aussi pris l'engagement de conserver les 8 000 salariés de SFR, qui va donc stopper ses activités dans la téléphonie. Roland Garros 2026, c'est fini. Après le sacre de la jeune russe Andreeva samedi, l'allemand Alexander Zverev a lui remporté son premier tournoi du Grand Chelem hier à Paris. Il s'est imposé dans une finale à suspense face à l'italien Flavio Cobolli. La saison sur gazon peut commencer avec déjà Wimbledon en ligne de mire à la fin du mois. En football, les Bleus jouent ce soir leur ultime match de préparation avant le début du Mondial en Amérique jeudi. La France a rendez-vous avec l'Irlande du Nord à Lille dès 21h10. Une sorte de répétition générale avec sans doute une équipe moins remaniée que lors de la défaite contre la Côte d'Ivoire jeudi dernier.

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1: La circulation reste globalement fluide, mais plusieurs interventions de voirie se poursuivent dans les secteurs Belle-Beille, Montplaisir et Hauts-de-Saint-Aubin. Dans le Haut-Anjou, à Verne-d'Anjou, les importants travaux de sécurisation de l'entrée nord du bourg sur la RD 961 entraînent toujours fermeture ponctuelle et déviation locale. Autre point de vigilance, entre Thorigné-d'Anjou et Champigné, où le vaste chantier de requalification de la traversée de bourg de Champigné se poursuit avec circulation alternée et déviation selon les phases de travaux. Sur l'axe Segré en Anjou Bleu, le Lion d'Angers enfin, les usagers doivent également s'attendre à des perturbations avec les opérations préparatoires liées aux aménagements de la RD 775. 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

Bonjour à tous. Patrick Bruel a été placé en garde à vue dans le cadre des plaintes pour violences sexuelles déposées contre lui. L'artiste doit être interrogé sur les faits nouvellement connus de l'institution judiciaire centralisée au parquet de Nanterre. Il s'agit principalement des plaintes de Daniela Elsner pour tentative de viol et agression sexuelle en 97 à Acapulco, d'une journaliste culturelle pour une tentative de viol en 2000 à Monaco, d'une salariée du label de Patrick Bruel pour deux agressions sexuelles, d'une plainte déposée à Metz pour des faits datant de 2008 et d'une plainte pour un viol en 2012 lors d'un festival de cinéma à Dinard. Émotion et colère hier dans le Gers. 6000 personnes ont participé à une marche en hommage à Liana, retrouvée morte la semaine dernière. Le principal suspect de la collégienne de 11 ans, un père de famille, a fait l'objet de plusieurs plaintes qui n'ont pas été examinées par la police. Le gouvernement devrait demander à la justice de reprendre de toute urgence les 70 000 dossiers en cours qui touchent des enfants. Tout le monde est d'accord, Orange, Bouygues et Free ont négocié ensemble le rachat de SFR pour 20 milliards d'euros. Si le protocole est validé par l'autorité de la concurrence, les trois géants se partageront plus de 19 millions de nouveaux clients. Ils ont aussi pris l'engagement de conserver les 8 000 salariés de SFR, qui va donc stopper ses activités dans la téléphonie.

Roland Garros 2026, c'est fini. Après le sacre de la jeune russe Andreeva samedi, l'allemand Alexander Zverev a lui remporté son premier tournoi du Grand Chelem hier à Paris. Il s'est imposé dans une finale à suspense face à l'italien Flavio Cobolli. La saison sur gazon peut commencer avec déjà Wimbledon en ligne de mire à la fin du mois. En football, les Bleus jouent ce soir leur ultime match de préparation avant le début du Mondial en Amérique jeudi. La France a rendez-vous avec l'Irlande du Nord à Lille dès 21h10. Une sorte de répétition générale avec sans doute une équipe moins remaniée que lors de la défaite contre la Côte d'Ivoire jeudi dernier.

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1: Allez les bleus, nouveau match de préparation, match amical de l'équipe de France face à l'Irlande du Nord avant de s'envoler pour la Coupe du Monde. France 2 meurtre au paradis, France 3, qui m'aime me suivre, Gilbert, Simone, vivent dans un village du sud de la France. Simone bien profite de sa retraite en entretenant une liaison avec leur voisin et meilleur ami Étienne, optimiste, jouisseur, tandis que Gilbert, ancien garagiste, est chaque jour un peu plus aigri. Tout bascule quand Étienne va déménager dans une autre région avant que Gilbert et Simone apprennent qu'ils sont lourdement endettés et la situation se dégrade rapidement quand Simone, désespérée par l'attitude de Gilbert et sans nouvelles d'Étienne, quitte la maison sans prévenir. Canal, Sa Majesté des Mouches, M6, Marie au premier regard, W9, Le Pic de Dante, Arte, Il était une fois en Amérique, et TMC, des frites, Les Tuches 4. Allez, je vous laisse faire votre choix et par avance, une excellente soirée devant votre télévision ou évidemment à l'écoute d'Oxygène Radio.
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16: Nous sommes le lundi 8 juin. Installez-vous, David Guetta, Gilo, Save Me Tonight. C'est juste après les infos Oxygène.
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16: Il est 16h.
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17: Bonjour à tous. Des rassemblements sont organisés ce soir à partir de 19h dans plusieurs villes de France après la découverte du corps de la jeune Liana qui avait disparu dans le Gers. Et ces mobilisations visent à dénoncer les défaillances du système judiciaire et à rendre hommage bien sûr à la jeune fille décédée tragiquement. Patrick Bruel, placé en garde à vue ce matin, fait face à de nouvelles accusations de viol et d'agression sexuelle. Deux plaintes ont été déposées la semaine dernière et deux autres sont annoncées. L'enquête porte donc désormais sur 13 victimes présumées pour des faits remontant entre 1997 et 2012. Le chanteur, lui, conteste l'ensemble des accusations. Hier, un hélicoptère de la gendarmerie nationale s'est écrasé dans la forêt d'Orléans lors d'une opération de recherche d'un adolescent disparu. L'adjudant d'Orient, Larry Gaudry, a été tué, tandis que le pilote et le mécanicien ont été grièvement blessés. La députée LFI Sophia Chikirou a été relaxée des accusations de tentative d'escroquerie liée à un virement de 67 000 euros depuis les comptes du média Le Média. En revanche, le tribunal l'a condamnée à 8 000 euros d'amende, dont 4 000 avec sursis pour le vol de deux formules de chèques en 2018. Les obsèques de Bernadette Chirac, décédée à l'âge de 93 ans, auront lieu vendredi à la basilique Sainte-Clotilde. Un hommage public sera également organisé dimanche en Corrèze, où elle a exercé comme conseillère générale pendant plus de 35 ans. Et on poursuit avec SFR qui va être démantelé entre Bouygues Télécom, Free et Orange pour plus de 20 milliards d'euros. Les abonnés seront répartis entre les trois opérateurs sous réserve de l'accord des autorités. Le marché français reviendra ainsi à trois acteurs d'ici 2029, tandis que des incertitudes demeurent sur l'emploi et les conditions des clients. Et on termine avec le deuxième match de préparation à la Coupe du Monde de football pour les Bleus ce soir. Après leur défaite de 2-1 face à la Côte d'Ivoire, les Français affrontent

0: Oxygène avec Lemon, pas besoin de ton number.
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0: Et je vous souhaite évidemment un excellent début de semaine. Merci à vous tous d'être là. J'espère que ça s'est bien passé dans cette semaine marquée par le début des examens. Les Jones, le bac philo. Hein, vous me donnerez les infos. Là, il y en a qui sont en train de stresser. Pardon, je vous rajoute pas un peu de stress, évidemment. On souhaite une bonne dernière ligne droite à tous les étudiants. Ont passé le brevet, le bac, tous ces trucs-là. Je ne reviendrai pas sur mon cursus scolaire en ce qui me concerne. 8 juin, on est aussi à quelques jours de la Coupe du Monde de football. Nouveau match de préparation pour nos Bleus, là, hein, ce soir. France-Irlande du Nord, match amical. Est-ce que l'ambiance de Nantes jeudi sera battue ce soir à Lille? On verra ça, en tous les cas. Installez-vous, on est parti jusqu'à 19h, ici, sur Oxygène Radio. Ouais, bye, oh! Bad Bunny arrive. Avant la tribu, vous écoutez Oxygène, à tout de suite.
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0: 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Ray, Where is my husband? Ça arrive juste après la tribu.
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0: On va prendre la direction d'Aqualoire et parler notamment des inscriptions école de natation, entre autres avec Coralie Lefebvre qui est avec nous. Bonjour Coralie.
3: Bonjour Jérémy.
0: On rappelle où est-ce que vous êtes situé exactement?
3: On est à la Pommeraye.
0: Oui.
3: Donc rue de Chanoine-Brillet, juste en face de l'école, du lycée Saint-Joseph.
0: Et donc, en ce début du mois de juin, hein, vous avez ouvert donc les inscriptions pour les deux écoles de natation.
3: Exactement, donc les enfants à partir de 4 ans et donc les adultes, on a plusieurs niveaux.
0: D'accord, comment ça se passe concrètement? C'est quoi? Il y a des créneaux d'abord de test?
3: Exactement, donc avant les inscriptions, il faut faire un test. C'est les mercredis à 18h ou le samedi à 10h15. Et donc, c'est sur inscription.
0: D'accord. Alors, c'est cette tribu des nageurs, c'est à partir de 4 ans?
3: Oui, c'est ça, pour les enfants.
0: Ouais, idéalement, c'est quoi l'âge pour un enfant pour débuter la natation?
3: Du coup, ça va être à partir de 4 ans qu'on conseille.
0: Ouais.
3: Pour nous, c'est l'idéal de commencer dès le plus jeune âge, en fait, pour découvrir l'eau en confiance et de manière ludique.
0: Et en gros, comment ça se déroule un cours de natation à Aqualoire?
3: Alors, donc, les cours, ils se déroulent en petits groupes avec un encadrement adapté à chaque niveau.
0: D'accord.
3: Les séances, elles durent pour les plus petits 30 minutes, 45 minutes pour les plus grands. Et pour les ados, 1 heure. Et pareil pour les adultes, on est à 45 minutes. Et le cours le plus intensif, ça durera 1 heure pour les groupes entraînement.
0: Alors tout ça, ça a une tarification. On démarre à combien environ?
3: Pour les enfants, on est à 266,90 € plus un bonnet à 5 € qui correspond à leur couleur.
0: D'accord.
3: Et pour les adultes, on est à 289,10 € en sachant que donc c'est de septembre à juin.
0: Ouais.
3: Et il y a l'accès à la piscine toute l'année.
0: Et oui, voilà. Donc, et puis, c'est tout à fait possible. Vous pouvez vous renseigner directement, mais on vous invite grandement à aller faire ça. Parce qu'en plus, c'est des places, c'est limité les places, hein, vous l'avez dit. Hein.
3: Oui, exactement. C'est par petits groupes pour qu'ils évoluent dans le meilleur des cas.
0: Donc, pensez à aller récupérer, à réserver tout cela. Et je peux vous dire que vous viendrez des futurs, peut-être les enfants Léon Marchand, hein, entre autres.
3: Avec, on espère, hein, c'est le but.
0: les différents groupes qui seront proposés, des rois du crawl. Voilà, non, mais c'est l'occasion ou jamais de vous y rendre. On fait comment si on a envie de réserver? On vous contacte? On vient sur place?
3: Exactement, soit par téléphone, par mail ou sur place.
0: Voilà. Aqualoire.fr pour en savoir un petit peu plus. Merci pour toutes ces précisions et on vous retrouve très vite ici sur Oxygène. Coralie, à bientôt.
3: À bientôt.
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0: Salut tout le monde, c'est Oxygène. Il y a du Manon Lisa qui arrive en mode le petit pêcheur. Vous l'avez découverte chez nous, Manon Lisa. C'est trop mignon, c'est trop bien ce qu'elle chante. Écoutez bien les paroles attentivement, faut faire réfléchir aussi. C'est bien d'aimer une musique, mais avoir en plus les paroles, c'est quelque chose. Oxygène, mon chiffre du jour, 1848. On va saluer les Sullivan et les O'Sullivan qui détrônent les Gallagher en termes de record du monde. Il y a quelques jours, ils étaient 1848. Portant le nom de Sullivan ou O'Sullivan, ils se sont tous rassemblés en Irlande. Nouveau record du monde du nombre de gens portant le même nom réunis en un seul endroit. Voilà. L'avantage, c'est que je suis sûr que moi, je m'appelle Jérémy Kiffel. Des Kiffel, il n'y en aura pas beaucoup. Au plus ou moins un rassemblement de 5 ou 6 personnes. Hein, mais là, apparemment, selon le dernier recensement des listes électorales, près de 500 000 personnes dans le monde portent le nom de Sullivan ou O'Sullivan. Est-ce qu'il y a des Sullivan ou des O'Sullivan là, qui nous écoutent en ce moment dans My Oxygène? Eh, vous me le dites si c'est le cas. Tiens, je vous ferai un coucou particulier.
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0: Manon Lisa arrive.
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0: Restez avec nous, c'est Oxygène Radio.
1: C'est là l'essentiel.
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12: C'est l'heure de votre flash emploi sur Oxygène Radio. À Écouflant et Cholet, le département de Maine-et-Loire recherche des agents d'exploitation des routes pour renforcer ses équipes techniques. À Saint-Barthélemy d'Anjou, Ortec recherche un technicien assainissement poids lourd. Conduite d'hydrocureur, curage et vidange des réseaux avec formation assurée et perspective d'évolution. Au Lyon d'Angers, Elivia, leader de la viande bovine, recrute un technicien de maintenance pour son site de production. Toujours au Lyon d'Angers, SOS Village d'Enfants recrute un éducateur familial en CDI. À Segré, en Anjou bleu, plusieurs postes d'opérateurs agroalimentaires sont à pourvoir pour accompagner l'activité estivale. Enfin, à Angers, l'entreprise Ridoré Menuiserie recrute plusieurs menuisiers poseurs en CDI. Retrouvez toutes ces offres sur France Travail et les plateformes de recrutement. 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
1: Allez, nouvelle heure qu'on démarre. Le nouveau Chilou, y a moi qui va arriver. Puis Tame Impala pour Dracula. Ce sera juste après le flash sport Oxygène Radio, les amis. 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
3: Bonsoir à tous. Angers SCO pourrait officialiser son nouvel entraîneur dans les prochaines heures ou dans les prochains jours. Stéphane Gilly, ancien coach du Paris FC, doit arriver accompagné de deux adjoints pour prendre la suite d'Alexandre Dujeu. Ce dernier serait en discussion avec le FC Lorient, selon RMC, mais son nom est également cité du côté de l'OGC Nice depuis plusieurs semaines. L'équipe de France peaufine sa préparation avec un dernier match amical ce soir à Lille. Les Bleus affrontent l'Irlande du Nord. À un peu plus d'une semaine de leur entrée en lice à la Coupe du Monde, ce sera face au Sénégal. Le défenseur Ibrahima Konaté, lui, partira à l'esprit léger puisqu'il a réglé son avenir. Il va partir au Real Madrid, rejoindre Kylian Mbappé et Aurélien Tchouaméni après une aventure à Liverpool. Pour l'Angevin, Karlen Sarcus, ce sera dès dimanche soir face à l'Écosse. Pour rappel, la Coupe du Monde débute jeudi soir avec Mexique. Afrique du Sud en ouverture. En tennis, le jeune Moïse Kouame, révélation de Roland Garros. Ça fait un bond de géant au classement ATP avec 100 places de gagné. Grâce à ses premières victoires en Grand Chelem, le Français est passé de la 318e place à la 216e. Enfin, Cholet Basket au pied du mur demain. Après sa défaite hier soir à la Meilleraie dans le match 3 des demi-finales de Betclic Elite. Une défaite 86-95 face à Paris. Les Parisiens qui mènent désormais 2-1. Il faut donc égaliser demain soir à la Meilleraie à Cholet pour espérer un match 5 et s'offrir une finale. Bonne soirée à tous, à l'écoute d'Oxygène Radio.
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0: sur Oxygène, c'était Chilou. Oxygène Radio. Le nouveau, il s'appelle Yamoi, c'est un copain d'Oxygène. Il est venu plus d'une fois nous faire un petit coucou et c'est quelqu'un de très sympa, le Chilou, les amis. On va nous poursuivre évidemment en musique ce début de semaine. Zao, MC Solar, comme Caroline. C'est ce qui va arriver, alors vous restez là sur Oxygène Radio en ce lundi 8 juin. Je le disais en début d'émission, les amis, J-moi avant le bac philo. Courage, là, il stresse un petit peu. J'ai hâte de savoir ce que ce sera. Tous les ans, moi, depuis que j'ai passé le mien de bac philo, je regarde. Je n'ai pas eu. Pardon. T'as vu la vitesse où je te le cale? Je n'ai pas eu. Oui. Non, bah, c'est des choses qui arrivent dans la vie. Ça m'a pas empêché de faire de la radio. Je suis en train de vous parler. J'ai pas eu mon bac. Enfin, pas c'est ton bac. Peut-être qu'un jour je le passerai. Mais ouais, je fais un coucou à mon fils qui est bien plus doué que son père. Bref, bon courage pour toutes ces révisions et ce stress notamment. Et je le disais, demain donnez-moi les thèmes. Souvent t'as remarqué? Ça arrive, t'en as, ils sortent très très vite. Hein. Et t'as là, ils vont jusqu'au bout du bout. Hein. C'est pas le moment d'oublier la convoque et la carte d'identité et tout et tout. Hein. Allez, courage à tous. Oxygène, on vous a fait plaisir. On vous a offert de la télé là, la semaine dernière. L'équipe de France joue encore ce soir. Donc si vous avez envie d'aller passer un bon moment, allez chez nos copains de la fabrique qui le diffusent. Bah bien sûr. Puisque c'est eux qui vous ont offert une belle télé 4K à cette occasion. Zao, MC Solar, comme Caroline arrive. Ça se passe sur Oxygène Radio.
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0: Oxygène avec Milky, remixé par David Guetta, Just the Way You Are.
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0: Et oui, on va revenir sur David Guetta parce que mine de rien, jeudi, grand rendez-vous, hein. Le Stade de France pour David Guetta. Et pas qu'un, trois Stades de France. Tu peux remplir une fois le Stade de France, mais pas deux. Tu peux remplir deux fois le Stade de France. Enfin, c'est... Mais trois Stades de France pour Monsieur Guetta. En fait, ils nous ont tous fait un fois trois. Aya Nakamura, David Guetta, Bruno Mars dans quelques jours, c'est de la pure folie. Et David Guetta, moi j'ai hâte de voir le line-up. Alors on a déjà les DJ qui viennent, hein, comme Ugel, voilà, on va se croire à Ibiza au Stade de France. Mais, tu vois, à Marseille, il avait fait venir les Black Eyed Peas. Quelque chose me dit qu'à Paris, il va y avoir peut-être du Sia, peut-être du Jennifer Lopez, peut-être du Bébé Rexha, voire même les trois. Mais à mon avis, ça va envoyer du lourd. On va surveiller ça parce que je sais que dans le, vous écoutez la plus angevine des radios, il y a des gens d'Angers qui prennent le train, qui vont le voir, Monsieur Guetta. Ou même la bagnole, hein. Si c'est le cas, alors s'il vous plaît, si vous allez voir David Guetta au Stade de France, moi j'ai raté le coche. Envoyez-moi des photos, des vidéos, taguez Oxygène Radio sur les réseaux sociaux, on vous repartagera, on va faire de vous nos envoyés spéciaux au Stade de France. Alex Warren, Fever Dream, ça va arriver. Ici, sur Oxygène Radio. Allez, vous restez là, tout de suite.
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5: La circulation reste globalement fluide, mais plusieurs interventions de voirie se poursuivent dans les secteurs Belle-Beille, Montplaisir et Haut de Saint-Aubin. Dans le Haut-Anjou, à Verne d'Anjou, les importants travaux de sécurisation de l'entrée nord du bourg sur la RD 961 entraînent toujours fermeture ponctuelle et déviation locale. Autre point de vigilance entre Taurigné d'Anjou et Champigny, où le vaste chantier de requalification de la traversée de bourg de Champigny se poursuit avec circulation alternative et déviation selon les phases de travaux. Sur l'axe Segré en Anjou Bleu, le Lion d'Angers enfin, les usagers doivent également s'attendre à des perturbations avec les opérations préparatoires liées aux aménagements de la RD 775. 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
12: Et bah, attendons cette nouvelle heure ensemble. Oxygène, Bruno Mars tout à l'heure, I Just Might. Et puis Mickey, ça pique un peu quand même juste après le flash au sport.
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12: Il est 18h. Allez les bleus.
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15: Bonsoir à tous. Angers SCO pourrait officialiser son nouvel entraîneur dans les prochaines heures ou dans les prochains jours. Stéphane Gilly, ancien coach du Paris FC, doit arriver accompagné de deux adjoints pour prendre la suite d'Alexandre Dujeu. Ce dernier serait en discussion avec le FC Lorient, selon RMC, mais son nom est également cité du côté de l'OGC Nice depuis plusieurs semaines. L'équipe de France peaufine sa préparation avec un dernier match amical ce soir à Lille. Les Bleus affrontent l'Irlande du Nord. À un peu plus d'une semaine de leur entrée en lice à la Coupe du Monde, ce sera face au Sénégal. Le défenseur Ibrahima Konaté, lui, partira à l'esprit léger puisqu'il a réglé son avenir. Il va partir au Real Madrid, rejoindre Kylian Mbappé et Aurélien Tchouaméni après une aventure à Liverpool. Pour l'Angevin, Karlen Sarcus, ce sera dès dimanche soir face à l'Écosse. Pour rappel, la Coupe du Monde débute jeudi soir avec Mexique. Afrique du Sud en ouverture. En tennis, le jeune Moïse Kouame, révélation de Roland Garros. Ça fait un bond de géant au classement ATP avec 100 places de gagné. Grâce à ses premières victoires en Grand Chelem, le Français est passé de la 318e place à la 216e. Enfin, Cholet Basket au pied du mur demain. Après sa défaite hier soir à la Meilleraie dans le match 3 des demi-finales de Betclic Elite. Une défaite 86-95 face à Paris. Les Parisiens qui mènent désormais 2-1. Il faut donc égaliser demain soir à la Meilleraie à Cholet pour espérer un match 5 et s'offrir une finale. Bonne soirée à tous, à l'écoute d'Oxygène Radio.
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0: Oxygène avec celle qui roule les airs et qu'on adore. Aurélia Soirée Mondaine.
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0: Qui s'est fait connaître grâce aux réseaux sociaux. Il arrive dans un instant, le Julien. Julien Lib, lui, s'est fait connaître dans la Star Academy. Et il est avec Ota dans ce titre. Et c'est Dis-moi où. Quel beau succès pour Julien Lib. Attention, hein, succès mérité. Il a taffé, il a pris son temps. Alors que Pierre Garnier, lui aussi, hein, mais il avait sorti direct, Pierre Garnier, le titre. Là, lui, Julien Lib a pris son temps. Et voilà, il y a eu Danse avec les Stars. Il y a la tournée en ce moment. Et c'est un artiste qu'on aime ici sur Oxygène Radio et qu'on va écouter avec beaucoup de plaisir. Le temps pour nous de nous balader un petit peu, de regarder un peu ce qui se passe sur la planète. Et je vais vous parler de cette conductrice qui a été verbalisée pour téléphone au volant. Sauf que, je vous jure, c'est digne d'une histoire de Le Gorafi. Hein. En Floride, l'Américaine a reçu une contravention pour avoir tenu son téléphone dans sa main droite. Problème, elle est amputée de cette même main. La femme athlète handisport, elle est née avec une agénésie, une malformation congénitale, ce qui fait qu'il bah, lui manque l'avant-bras droit et la main droite. Hein. Et le PV a été dressé. Hein. Dans le comté de Palm Beach, la conductrice a été arrêtée pour infraction à la loi en Floride sur le téléphone au volant. Et dans la vidéo, on entend l'adjoint au shérif du comté dire « Vous allez recevoir une contravention pour appareil de communication sans fil tenu en main au volant. » Ah, et vous avez bien noté ce que vous m'avez vu, le tenir avec la main droite. Et elle lui montre, etc. Ben, il a rien voulu savoir. Bon, face quand même, avec tout ce qui se passe et pour manque de preuves, la contravention a été classée. Voilà, pour manque de preuves, etc. Mais, la preuve, ils l'ont. Enfin bref, des fois. Tu vois, en Amérique, on n'est pas mieux servi qu'en France, je vous le dis, moi. Allez, restez avec nous. Julien Lib arrive avec Ota. Et dans quelques instants, le plateau télé. A tout de suite.
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1: Nouveauté Oxygène Radio, 21 juin, le duo, c'était Game Boy. La suite, Shakira, Shakira, l'hymne de la Coupe du Monde, Die Die, juste après le plateau télé.
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1: Allez les Bleus, nouveau match de préparation, match amical de l'équipe de France face à l'Irlande du Nord avant de s'envoler pour la Coupe du Monde. France de meurtre au paradis, France 3, qui m'aime me suivre, Gilbert, Simone, vivent dans un village du sud de la France. Simone bien profite de sa retraite en entretenant une liaison avec leur voisin et meilleur ami Étienne, optimiste, jouisseur, tandis que Gilbert, ancien garagiste, est chaque jour un peu plus aigri. Tout bascule quand Étienne va déménager dans une autre région avant que Gilbert et Simone apprennent qu'ils sont lourdement endettés et la situation se dégrade rapidement quand Simone, désespérée par l'attitude de Gilbert et sans nouvelles d'Étienne, quitte la maison sans prévenir. Canal, Sa Majesté des Mouches, M6, Marié au Premier Regard, W9, Le Pic de Dante, Arte, Il était une fois en Amérique, et TMC, des frites, Les Tuches 4. Allez, je vous laisse faire votre choix et par avance, une excellente soirée devant votre télévision ou évidemment à l'écoute d'Oxygène Radio.
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0: 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À l'écoute de la plus angevine des radios, les amis, bonne fin de journée, bon retour à la maison, vous faites attention à vous. Évidemment, sur Oxygène Radio, je vais vous parler de la mamie la plus rapide d'Allemagne. Photo insolite d'une femme avec son déambulateur qui fait mourir de rire les internautes et moi donc hein, sur les réseaux sociaux, pleine d'énergie. Hein. Elle a rapidement été rebaptisée d'ailleurs la mamie la plus rapide d'Allemagne. La police allemande a mené un contrôle de vitesse dans une zone limitée à 30 km/h et en visionnant les clichés un peu plus tard, les agents, ils en ont pas cru leurs yeux. Hein. Sur l'une des photos, on voit cette femme âgée traverser tranquillement la rue, son déambulateur d'une main et son sac de course de l'autre. Et pourtant, selon le radar, elle se déplaçait à 42 km/h. Non, c'est plus que c'était les déambulateurs. Hein. Elle venait d'établir un nouveau record du monde de vitesse en déambulateur, hein. Voire même défier Usain Bolt au sprint. Mais bon, vous en doutez bien que la police, elle en a rigolé sur Facebook. En réalité, c'est autre chose. C'est parce qu'au moment où elle passait, il y a une petite camionnette qui l'a doublée et qui était, elle, à 42 km/h. Mais grâce à mamie, hein, et bah mamie, elle, on voyait pas la plaque d'immatriculation. Donc ce monsieur allemand, il peut être content, hein. Il échappe à une amende grâce au déambulateur de mamie. Voilà. Allez, les amis, bonne soirée. Et courage à ceux qui vont passer le bac philo demain. Sound of Legends, San Francisco avant 19h.
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2: Bonsoir à tous. Angesco pourrait officialiser son nouvel entraîneur dans les prochaines heures ou dans les prochains jours. Stéphane Gilly, ancien coach du Paris FC, doit arriver accompagné de deux adjoints pour prendre la suite d'Alexandre Dujeu. Ce dernier serait en discussion avec le FC Lorient, selon RMC, mais son nom est également cité du côté de l'OGC Nice depuis plusieurs semaines. L'équipe de France peaufine sa préparation avec un dernier match amical ce soir à Lille. Les Bleus affrontent l'Irlande du Nord. À un peu plus d'une semaine de leur entrée en lice à la Coupe du Monde, ce sera face au Sénégal. Le défenseur Ibrahima Konaté, lui, partira à l'esprit léger puisqu'il a réglé son avenir. Il va partir au Real Madrid, rejoindre Kylian Mbappé et Aurélien Tchouaméni après une aventure à Liverpool. Pour l'Angevin, Karlen Sarcus, ce sera dès dimanche soir face à l'Écosse. Pour rappel, la Coupe du Monde débute jeudi soir avec Mexique. Afrique du Sud en ouverture. En tennis, le jeune Moïse Kouame révélation de Roland-Garros a fait un bond de géant au classement ATP avec 100 places de gagné. Grâce à ses premières victoires en Grand Chelem, le Français est passé de la 318e place à la 216e. Enfin, Cholet Basket au pied du mur demain. Après sa défaite hier soir à la Meilleraie dans le match 3 des demi-finales de Betclic Elite, une défaite 86-95 face à Paris. Les Parisiens qui mènent désormais 2-1. Il faut donc égaliser demain soir à la Meilleraie à Cholet pour espérer un match 5 et s'offrir une finale. Bonne soirée à tous, à l'écoute d'Oxygène Radio.
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0: C'est l'heure de votre flash emploi sur Oxygène Radio. À Écouflant et Cholet, le département de Maine-et-Loire recherche des agents d'exploitation des routes pour renforcer ses équipes techniques. À Saint-Barthélemy d'Anjou, Ortec recherche un technicien assainissement poids lourd. Conduite d'hydrocureur, curage et vidange des réseaux avec formation assurée et perspective d'évolution. Au Lyon d'Angers, Elivia, leader de la viande bovine, recrute un technicien de maintenance pour son site de production. Toujours au Lyon d'Angers, SOS Village d'Enfants recrute un éducateur familial en CDI. À Segré, en Anjou Bleu, plusieurs postes d'opérateurs agroalimentaires sont à pourvoir pour accompagner l'activité estivale. Enfin, à Angers, l'entreprise Ridoré Menuiserie recrute plusieurs menuisiers poseurs en CDI. Retrouvez toutes ces offres sur France Travail et les plateformes de recrutement. Pour vos recrutements en Anjou, communiquez sur la radio de l'Anjou et contactez Ida et Jessie sur oxygèneradio.com.
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3: Il est 20h. 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
1: Rendez-vous samedi et dimanche à Grenneville pour la traditionnelle fête communale du village organisée par le comité des fêtes. Au programme fête foraine, démonstration et baptême d'aéroglisseurs sur la Mayenne, repas cochon grillé le samedi soir sur réservation, grand feu d'artifice à 23h sur le plan d'eau suivi d'une soirée dansante, entrée gratuite. 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Jusqu'au 14 juin, c'est la quinzaine du sport d'Ombre et d'Anjou. 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Découvrez également de nombreuses activités lors des portes ouvertes des associations. Programme disponible sur ombreetdanjou.fr ou en mairie. 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
17: Il est 22h.
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0: Il est 23h. 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